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0: 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Bonjour.
1: Bonjour, des arbres arrachés, les rues impraticables et des transports interrompus. La région parisienne a été balayée hier par un violent épisode orageux marqué par des pluies diluviennes et des rafales de vent à plus de 140 km/h. Ce matin, la prudence s'impose à l'est avec 9 départements maintenus en vigilance orange. Et le dernier week-end des vacances scolaires s'annonce difficile sur les routes. Bison Futé classe ce vendredi en rouge au niveau national dans le sens des retours avec une circulation extrêmement dense sur la côte atlantique et le quart sud-est. En Ile-de-France, les ralentissements débutent dès le début d'après-midi sur la 10 et la 6. Les difficultés se poursuivront demain sur l'ensemble du réseau routier. Premier débat d'envergure hier pour la présidentielle. Les 7 principaux candidats se sont affrontés pendant 3 heures sur le cours Philippe Chatrière, Roland-Garros, en clôture de l'université d'été du MEDEF. Ils ont échangé leurs arguments sur la dette, les retraites et la fiscalité des entreprises face à 5500 patrons et dirigeants. Fin de garde à vue pour Sébastien Delogu. Le député La France Insoumise est sorti hier soir du commissariat central de Marseille après une altercation avec des policiers survenus lundi à son domicile. Les deux partis ont déposé plainte et s'opposent sur le déroulement des faits. L'armée l'a annoncé ce jeudi, un soldat de la Légion étrangère française a été enlevé en Colombie. José Olguer Melochari, caporal franco-colombien, a été pris en otage le 6 août dernier alors qu'il était en permission. L'enlèvement est attribué au groupe de l'un des guerrieros les plus recherchés du pays. Le bilan s'alourdit toujours au Népal et au Tibet après les crues et coulées de boue dévastatrices. On dénombre 472 morts et plus de 1400 disparus. C'est l'éboulement d'un glacier qui est à l'origine de cette vague torrentielle qui a tout englouti sur son passage. Les secours sont toujours mobilisés. Enfin du sport, avec le tirage au sort de la Ligue des Champions qui s'est déroulé hier à Monaco, 3 clubs français connaissent désormais leur adversaire pour la phase de Ligue qui débutera le 8 septembre. Le Paris Saint-Germain hérite d'un parcours corsé avec notamment le FC Barcelone et Manchester City. Enfin du basket, avec l'équipe de France qui a fait un pas de plus vers la Coupe du Monde 2027 au Qatar. Hier soir, les Bleus ont largement dominé la Slovénie 92 à 67 à l'Accor Arena de Paris sous le capitanat de Victor Wembanyama.

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2: L'horoscope de ce vendredi 28 août, on commence avec les béliers. Quelque chose vous tente depuis plusieurs semaines, passez le cap. Les taureaux, ne vous laissez pas piéger par votre manque de ponctualité. Gémeaux, vous aurez soif d'apprentissage et c'est tout à votre honneur. Les cancers, ne jamais dire jamais, vous reviendrez sur l'une de vos décisions. Lion, entre rythme effréné et mauvaises habitudes, ne négligez pas votre santé. Les vierges, apprenez à vous contenter de ce que vous avez déjà avant de vouloir autre chose. Balance, votre détermination vous aidera à affronter les épreuves à venir. Scorpion, une chose à la fois, vouloir tout gérer en même temps, vous finirez par vous perdre. Les Sagittaires, ce sera une journée bien remplie, mais qui va se dérouler parfaitement. Les Capricornes, ne vous sentez jamais obligé de dire oui, le choix vous appartient. Les Verseaux, la chance est de votre côté, mais pour la garder, il faut la provoquer. Et puis les Poissons, la journée sera pleine de gourmandises. Faites-vous plaisir.
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1: Bonjour à toutes et à tous, on débute avec du football et on connaît désormais les adversaires des clubs français engagés en Ligue des Champions. Pour la phase de poule, le PSG a hérité d'adversaires coriaces avec le FC Barcelone, à Manchester City, la AS Rome, Aston Villa, Galatasaray, Villarreal, Bratislava et Côme. De son côté, Lens affrontera Manchester City, Liverpool, le Club Bruges, le Sporting Portugal, Bodø/Glimt, Leipzig, Côme et le Slavia Prague. Et Lille sera opposé au Bayern Munich, Arsenal, le Betis Séville, la AS Rome, Galatasaray, Bodø/Glimt, Bratislava et Stuttgart. Mais on ne connaît pas encore le calendrier précis de ces confrontations. Le premier match, ce sera le 8 septembre et le tirage au sort avait lieu à Monaco. Eh bien, l'AS Monaco jouait également sa qualification en Conference League hier soir au stade Louis II face au Górnik Zabrze. Victoire monégasque 4-1 grâce à Brunner, Koulibaly, Golovin et Biarritz. L'AS Monaco disputera donc la phase de poule de cette Conference League. Et puis la Ligue reprend ses droits dès ce soir pour le coup d'envoi de la deuxième journée avec un choc à Pierre-Mauroy entre Lille et le PSG. Le coup d'envoi sera donné à 20h45. En athlétisme, folle soirée à Zurich hier soir pour la Ligue de Diamants. Deux records du monde ont été battus. Alisson Dos Santos a couru le 400 mètres haies en 45 secondes 80. Et puis Masai Russell a amélioré le record du monde du 100 mètres haies féminin en 12 secondes 07. Une soirée qui a également été marquée par le duel à la perche entre Armand Duplantis et Manuel Karalis, qui ont tous deux échoué à 6 mètres 32. Mais c'est le Suédois qui s'est imposé en passant la barre des 6 mètres 25. En basket, l'équipe de France a fait un pas de plus vers la Coupe du Monde 2027 au Qatar. Les Bleus ont largement dominé la Slovénie, 92 à 67 hier soir à l'Accor Arena de Paris. Victor Wembanyama a inscrit 22 points. Et puis en cyclisme, Tadej Pogacar domine toujours largement le Tour d'Espagne. Le Slovène s'est fait peur, mais a remporté la 6e étape hier dans la montée de Bartolo, où il a failli chuter. Très belle journée de sport.
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0: Vos offres d'emploi avec France Travail, antenne de Terrasson-Lavilledieu. Offre 212 NJMR, TM24 couverture ossature bois située à Terrasson recherche une ou un couvreur charpentier, un an d'expérience sur poste similaire et une formation CAP-BEP et équivalent couverture CAP-BEP, équivalent charpente et le permis B sont nécessaires. Le contrat proposé est un CDI de 35 heures par semaine. Offre 211 XJBP, le pain de Jaillac situé sur la commune de Jaillac recherche une ou un boulanger. Les débutants sont acceptés, une formation CAP-BEP et équivalent pâtisserie, CAP-BEP et équivalent boulangerie ainsi que le permis B sont demandés. Le contrat proposé est un CDI de 35 heures par semaine. Offre 212 MHSW, le restaurant La Table de Jean situé à Colly-Saint-Amand recherche une ou un employé polyvalent de restauration. Les débutants sont acceptés. Le contrat proposé est un contrat d'apprentissage de 24 mois de 35 heures par semaine. Offre 212 NHYY, l'association Cap Service à domicile située à Terrasson recherche une ou un gestionnaire de paie et comptabilité. Les débutants sont acceptés. Le contrat proposé est un CDI de 28 heures par semaine. Toutes ces offres et le clic agenda sont disponibles sur francetravail.fr et cristalfm.org. Cet été, venez découvrir les grands sites du Périgord.
1: Bienvenue à l'abbaye de Cadouin. Alors ici, on est plus précisément au cloître. Donc c'est le cloître de Cadouin. L'abbaye de Cadouin, elle a été fondée au XIIe siècle, en 1115 exactement. On commençait les travaux. Alors, on a commencé par construire d'abord l'église, qu'on appelle l'abbatiale. Ensuite, le cloître. Et la troisième partie d'une abbaye, c'est ce qu'on appelle les communs, les bâtiments conventuels, le recueillement. Et en fait, on va s'arrêter devant les petites sculptures, c'est pour ça qu'elles sont beaucoup à hauteur Dieu, et on va réfléchir au message qu'elles passent. Donc les sculptures, elles vont passer des messages pour les moines, elles racontent des histoires. Ces petites sculptures, là, sur les piliers, ça s'appelle des marmousets. Ce sont des petites sculptures caricaturales. Beaucoup des histoires, 80-90%, c'est tiré de la Bible, et puis on a quelques autres petites histoires tirées de chants populaires, de choses populaires, ou de poèmes, ou des choses comme ça. Ici, la première, par exemple, ce sont deux moines qui tiennent un livre. Le livre, on suppose que c'est la règle de Saint-Benoît, mais celui qui est important ici, c'est lui, c'est le petit moine en dessous qui regarde par la fenêtre. Donc c'est un petit moine qui a la tête posée sur la main et qui regarde par la fenêtre. Ici, ça représente un péché. C'est le péché de la paresse. C'est le petit moine qui ne fait rien là et qui regarde les petits oiseaux passer par la fenêtre. Et le message ici, c'est qu'il ne faut pas rien faire. Il faut soit toujours étudier, l'étude était aussi très importante pour les moines cisterciens, soit toujours travailler. Le travail, c'est la valeur centrale. Donc on va retrouver tous les péchés capitaux, évidemment, tout un tas d'histoires. Je vous montre celle-là, elle est assez drôle. Alors ici, par exemple, ce sont deux hommes qui se battent. Alors, ce n'est pas des moines, ce sont des laïcs, ils ont les cheveux longs. C'est un homme qui donne un coup de poing à un autre et qui essaye de lui voler le cadavre. Ici, ça représente le péché de l'envie. C'est un homme qui est envieux du bien d'un autre et qui essaye de lui voler. Donc, le message, c'est oh, faut pas voler, évidemment, déjà. Et puis, il faut surtout ne pas être envieux du bien des autres. Donc, le vœu de pauvreté était très important.
2: Un escape game dans le cloître, sur le thème des Templiers. Pour tout l'été, une chasse au trésor. Alors ça, ce sera tous les mercredis après-midi. C'est très sympa, c'est des énigmes à résoudre dans le cloître. Nouvel atelier cette année, les paperolles. C'est du papier roulé, c'est très sympa à faire. Donc ça, il faut retrouver le programme sur Internet. Il y aura différents horaires, mais ce sera tous les jours à peu près. Donc notre site Internet, c'est cloître-cadouin.fr.

0: 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Bonjour.
1: Bonjour, de gros orages hier dans la région parisienne, balayés par des pluies diluviennes et des rafales de vent à plus de 140 km/h. Ce matin, la prudence s'impose à l'est avec 9 départements maintenus en vigilance orange. Bientôt la rentrée, le dernier week-end des vacances s'annonce chargé sur les routes. Bison Futé classe ce vendredi en rouge au niveau national dans le sens des retours avec une circulation dense sur la côte atlantique et le quart sud-est. Les difficultés se poursuivront demain sur l'ensemble du territoire. Un avant-goût de la présidentielle hier, les 7 principaux candidats se sont affrontés pendant 3 heures sur le cours Philippe Châtelet. À Roland-Garros, en clôture de l'université d'été du MEDEF. Ils ont échangé leurs arguments sur la dette, les retraites et la fiscalité des entreprises face à 5500 patrons et dirigeants. Fin de garde à vue pour Sébastien Delogule. Le député La France Insoumise est sorti hier soir du commissariat central de Marseille après une altercation avec des policiers survenus lundi à son domicile. Les deux parties ont déposé plainte et s'opposent sur le déroulement des faits. On vient de l'apprendre, un soldat de la Légion étrangère française a été enlevé en Colombie. Il a été pris en otage le 6 août dernier alors qu'il était en permission. L'enlèvement est attribué au groupe de l'un des guérilleros les plus recherchés du pays. Le bilan s'alourdit toujours au Népal et au Tibet après les crues et coulées de boue dévastatrices. On dénombre désormais 472 morts et plus de 1400 disparus. Les secours sont toujours mobilisés. En football, le tirage au sort de la Ligue des Champions s'est déroulé hier. 3 clubs français connaissent désormais leur adversaire pour la phase de Ligue qui va débuter le 8 septembre. Et le PSG hérite d'un parcours corsé avec notamment le FC Barcelone et Manchester City. Et le sport toujours avec en basket l'équipe de France qui a fait un pas de plus vers la Coupe du Monde 2027 au Qatar. Les Bleus ont largement dominé la Slovénie 92 à 67 hier soir à l'Accor Arena de Paris, toujours sous le capitanat de Victor Wembanyama. Enfin, on termine avec le jeu vidéo le plus attendu de l'année. Les premières images de GTA 6 ont été dévoilées hier dans une présentation inédite de 26 minutes capturée sur PlayStation 5. Une claque graphique dans Vice City avec le duo de héros Jason et Luciam. La sortie du jeu, événement de Rockstar Games, est toujours fixée au 19 novembre 2026.

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1: L'horoscope de ce vendredi 28 août, on commence avec les béliers. Quelque chose vous tente depuis plusieurs semaines, passez le cap. Les taureaux, ne vous laissez pas piéger par votre manque de ponctualité. Gémeaux, vous aurez soif d'apprentissage et c'est tout à votre honneur. Les cancers, ne jamais dire jamais, vous reviendrez sur l'une de vos décisions. Lion, entre rythme effréné et mauvaises habitudes, ne négligez pas votre santé. Les vierges, apprenez à vous contenter de ce que vous avez déjà avant de vouloir autre chose. Balance, votre détermination vous aidera à affronter les épreuves à venir. Scorpion, une chose à la fois, vouloir tout gérer en même temps, vous finirez par vous perdre. Les Sagittaires, ce sera une journée bien remplie, mais qui va se dérouler parfaitement. Les Capricornes, ne vous sentez jamais obligé de dire oui, le choix vous appartient. Les Verseaux, la chance est de votre côté, mais pour la garder, il faut la provoquer. Et puis les Poissons, la journée sera pleine de gourmandises. Faites-vous plaisir.
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1: Bonjour à toutes et à tous. L'info locale de proximité en terrassonnée de ce vendredi 28 août 2026. Plus d'un demi-mois de pluie tombée en une heure seulement à Brive. Hier matin, jeudi, en début de matinée, vers 9h, les pompiers ont dû multiplier les interventions dans les locaux inondés. 59 interventions entre 9h30 et 14h chez des particuliers et dans des entreprises. En Corrèze, la préfecture annonce qu'à partir de mardi prochain, 1er septembre, l'usage du téléphone au volant, tenu en main, pour un appel ou un SMS sera sanctionné d'une suspension administrative du permis de conduire pour les contrevenants récidivistes, c'est-à-dire pour la même infraction sur une période de 3 ans. Le permis de conduire sera suspendu pour une durée de 3 semaines, en plus de l'amende forfaitaire et des 3 points en moins sur le permis de conduire. La préfecture rappelle que lire un message en conduisant multiplie par 23 le risque d'accident. Cette mesure existe déjà dans 14 autres départements comme les Landes, le Lot-et-Garonne, la Charente-Maritime ou les Deux-Sèvres. Ce vendredi 28 août, en bref, à 18h30, l'Assemblée Générale de l'USCT Rugby à la salle des fêtes de Terrassan. À 18h30, un concours de pétanque en doublette au terrain du Lardin-Saint-Lazare avec l'USV Rugby. J'ai du but à 19h30, inscription 10 euros. Du théâtre à Tonac à 21h ce soir avec la troupe de Tonac qui joue pour le Téléthon en l'église, entrée 10 euros. Sur l'agenda, ce vendredi 28 août à 20h30 au Cinévox de Montignac, la 15e nuit du court-métrage, la soirée au thème varié et avec des films courts, est une soirée de découverte de talent quelque part avec les réalisateurs qui s'essaient au court-métrage. Écoutons Marie-Hélène Seller, présidente de Cinétoile.
2: On est ravis de pouvoir mettre en avant cette forme cinématographique parce que vraiment, c'est un grand espace de liberté de création. Et effectivement, on a là tous les talents de demain qui s'expriment. C'est à la fois, on doit aller à l'essentiel dans un court-métrage, on doit être efficace, mais en même temps, on peut expérimenter des choses sur la forme. Et c'est vrai que le court-métrage se nourrit de tous les genres cinématographiques, la fiction, le documentaire, l'animation. Donc c'est pour ça que chaque année, vraiment, on privilégie cette nuit du court-métrage. C'est la 15e édition cette année. Et encore une fois, on aura un programme d'environ 2h30, 2h40, très très varié.
1: Est-ce que l'on peut trouver parfois des pépites ?
2: Oui, alors surtout que chaque année on prend un thème différent, donc on avait fait la danse, le polar, l'humour belge, le bonheur, et cette année c'est le meilleur du cours. Alors le meilleur du cours, c'est-à-dire tous les films qui ont reçu soit un César en France, un Oscar aux États-Unis, un Magritte en Belgique, ou des grands prix dans les festivals internationaux de courts-métrages, donc Clermont-Ferrand, Annecy, l'Alpe d'Huez. Donc vraiment, c'est des petites perles, et on a des comédies, on a des drames, on a un documentaire, on a des films d'animation, il y a des films français, belges, canadiens, il y a des films, un film des Pays-Bas, donc voilà, c'est très très varié comme programme.
1: Oui, l'avantage c'est la variété, hein, et en même temps je dirais le format court, on n'a pas le temps de s'ennuyer.
2: Oui, absolument, alors quoique on a en ce moment au niveau des longs métrages, des films

0: cœur pour ce film-là. Ça s'appelle Au bain des dames de Margot Fournier, donc d'une réalisatrice. Et elle vient filmer Joël et ses amis sur la plage du bain des dames à Marseille. Donc ce sont toutes des femmes qui ont entre 60 et 70 ans. Et elle plaisante, elle parle de leur relation amoureuse, de leur corps qui change. Et c'est vraiment un film insolent, percutant et très très touchant. Et je pense qu'il y aura des choses qui vont vraiment à découvrir, et puis ce sera un bon moment de cinéma.
1: Il y en a d'autres certainement qui abordent des thèmes très variés, c'est ça ?
0: On a privilégié quand même pas mal de comédies, parce qu'on s'est dit qu'on avait besoin un peu de rire en ce moment. Et là, on a choisi vraiment ceux qui ont eu les grands prix, ce qui fait que bon, c'est à la fois un gage de qualité, et puis en même temps, on est surpris, je pense. Les spectateurs risquent d'être surpris par certains courts-métrages, et c'est ce qu'on voulait aussi. Que ce soit pas attendu, et je pense que la nuit du cours, c'est bien aussi si on joue comme ça un peu sur la surprise. On constate en fait ça attire un public peut-être qu'on n'a pas l'habitude de voir au cinéma toujours, c'est-à-dire un public jeune. Et c'est vrai que les jeunes, alors peut-être pour eux c'est cette forme-là un peu plus courte, un peu plus dynamique, ça les attire. Et c'est vrai que on a la chance d'avoir un public très mixte qui vient à la nuit du cours. En plus, on a quand même, comme le programme est un petit peu long, il y a un entracte d'une demi-heure à peu près, donc on se retrouve devant un petit buffet, on peut échanger sur les films, on peut en parler ensemble, et ça c'est un point positif aussi de pouvoir dire ce qu'on en a pensé. Et puis on va convier les spectateurs à voter donc pour décerner le prix du public, et donc ils auront une petite liste avec tous les films, et ils pourront voter pour les trois courts-métrages qu'ils ont préférés. Et parmi ces trois courts-métrages, celui qui aura obtenu le plus de voix se verra décerner le prix du public.
1: Voilà, c'était Marie-Hélène Seller, présidente de Cinétoile, qui organise ce soir donc à 20h30 au Cinévox de Montignac la 15e nuit du court-métrage. Deux matchs de rugby, ce soir l'ouverture du championnat Pro D2 au Stadium de Brive à 21h, le CAB reçoit Valence Roman. Demain samedi à 19h au Stade Baudry à Terrasson, c'est le premier challenge derby de la Vézère organisé par l'USCT Rugby avec Montignac et Rugby Cause Vézère comme invités. Voilà, fin de cette édition, merci de l'avoir suivi.

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0: 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Bonjour.
1: Bonjour, 9 départements de l'Est de la France maintenus en vigilance orange aux orages. La prudence est de mise alors qu'hier de gros orages ont balayé la région parisienne avec des pluies diluviennes et des vents à plus de 140 km/h. Bientôt la rentrée, c'est le dernier week-end des vacances qui s'annonce chargé sur les routes. Bison Futé classe ce vendredi en rouge au niveau national dans le sens des retours. Avec une circulation dense sur la côte atlantique et le quart sud-est, les difficultés vont se poursuivre demain. Un véritable avant-goût des présidentielles hier avec les 7 principaux prétendants à l'Élysée qui se sont affrontés pendant 3 heures sur le cours Philippe Châtrier à Roland-Garros. C'était pour la clôture de l'université d'été du MEDEF. Ils ont échangé leurs arguments sur l'économie. Et puis les socialistes font leur rentrée ce vendredi pour le traditionnel campus d'été du PS. Il se tiendra ce week-end dans le Loir-et-Cher. Fin de garde à vue pour Sébastien Delegu. Le député LFI est sorti hier soir du commissariat de Marseille après une altercation avec des policiers survenus lundi à son domicile. Les deux parties ont déposé plainte. Un soldat de la Légion étrangère française enlevé en Colombie. Il a été pris en otage le 6 août dernier alors qu'il était en permission. L'enlèvement est attribué au groupe de l'un des guerrieros les plus recherchés du pays. Au Népal et au Tibet, le bilan s'alourdit après les crues et coulées de boue dévastatrices. On dénombre désormais 472 morts et plus de 1400 disparus. La police népalaise alerte par ailleurs sur la rupture d'un lac au Tibet et invite la population à se déplacer. Du sport et du football avec le tirage au sort de la Ligue des Champions qui s'est déroulé hier. 3 clubs français connaissent désormais leur adversaire pour la phase de Ligue qui va débuter le 8 septembre et le PSG notamment hérite d'un parcours corsé avec le FC Barcelone et Manchester City. Et puis l'équipe de France de basket qui fait un pas de plus vers la Coupe du Monde 2027. Les Bleus ont dominé la Slovénie 92 à 67 hier soir. On termine par le jeu vidéo le plus attendu de l'année. Les premières images de GTA 6 ont été dévoilées hier dans une présentation inédite de près de 30 minutes capturée sur PlayStation 5. Une claque graphique pour les amateurs dans Vice City avec le duo Jason et Luciam. La sortie du jeu événement de Rockstar Games reste fixée au 19 novembre 2026.

0: 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Bonjour.
1: Bonjour, 9 départements de l'Est de la France maintenus en vigilance orange aux orages. La prudence est de mise alors qu'hier de gros orages ont balayé la région parisienne avec des pluies diluviennes et des vents à plus de 140 km/h. Bientôt la rentrée, c'est le dernier week-end des vacances qui s'annonce chargé sur les routes. Bison Futé classe ce vendredi en rouge au niveau national dans le sens des retours. Avec une circulation dense sur la côte atlantique et le quart sud-est, les difficultés vont se poursuivre demain. Un véritable avant-goût des présidentielles hier avec les 7 principaux prétendants à l'Élysée qui se sont affrontés pendant 3 heures sur le cours Philippe Chatrier à Roland-Garros. C'était pour la clôture de l'université d'été du MEDEF. Ils ont échangé leurs arguments sur l'économie. Et puis les socialistes font leur rentrée ce vendredi pour le traditionnel campus d'été du PS. Il se tiendra ce week-end dans le Loir-et-Cher. Fin de garde à vue pour Sébastien Delegue. Le député LFI est sorti hier soir du commissariat de Marseille après une altercation avec des policiers survenus lundi à son domicile. Les deux parties ont déposé plainte. Un soldat de la Légion étrangère française enlevé en Colombie. Il a été pris en otage le 6 août dernier alors qu'il était en permission. L'enlèvement est attribué au groupe de l'un des guerrieros les plus recherchés du pays. Au Népal et au Tibet, le bilan s'alourdit après les crues et coulées de boue dévastatrices. On dénombre désormais 472 morts et plus de 1400 disparus. La police népalaise alerte par ailleurs sur la rupture d'un lac au Tibet et invite la population à se déplacer. Du sport et du football avec le tirage au sort de la Ligue des Champions qui s'est déroulé hier. 3 clubs français connaissent désormais leur adversaire pour la phase de Ligue qui va débuter le 8 septembre et le PSG notamment hérite d'un parcours corsé avec le FC Barcelone et Manchester City. Et puis l'équipe de France de basket qui fait un pas de plus vers la Coupe du Monde 2027. Les Bleus ont dominé la Slovénie 92 à 67 hier soir. On termine par le jeu vidéo le plus attendu de l'année. Les premières images de GTA 6 ont été dévoilées hier dans une présentation inédite de près de 30 minutes capturée sur PlayStation 5. Une claque graphique pour les amateurs dans Vice City avec le duo Jason et Luciam. La sortie du jeu événement de Rockstar Games reste fixée au 19 novembre 2026.

0: 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Bonjour.
1: Bonjour, 9 départements de l'Est de la France maintenus en vigilance orange aux orages. La prudence est de mise alors qu'hier de gros orages ont balayé la région parisienne avec des pluies diluviennes et des vents à plus de 140 km/h. Bientôt la rentrée, c'est le dernier week-end des vacances qui s'annonce chargé sur les routes. Bison Futé classe ce vendredi en rouge au niveau national dans le sens des retours. Avec une circulation dense sur la côte atlantique et le quart sud-est, les difficultés vont se poursuivre demain. Un véritable avant-goût des présidentielles hier avec les 7 principaux prétendants à l'Élysée qui se sont affrontés pendant 3 heures sur le cours Philippe Chatrier à Roland-Garros. C'était pour la clôture de l'université d'été du MEDEF. Ils ont échangé leurs arguments sur l'économie. Et puis les socialistes font leur rentrée ce vendredi pour le traditionnel campus d'été du PS. Il se tiendra ce week-end dans le Loir-et-Cher. Fin de garde à vue pour Sébastien Delegue. Le député LFI est sorti hier soir du commissariat de Marseille après une altercation avec des policiers survenus lundi à son domicile. Les deux parties ont déposé plainte. Un soldat de la Légion étrangère française enlevé en Colombie. Il a été pris en otage le 6 août dernier alors qu'il était en permission. L'enlèvement est attribué au groupe de l'un des guerrieros les plus recherchés du pays. Au Népal et au Tibet, le bilan s'alourdit après les crues et coulées de boue dévastatrices. On dénombre désormais 472 morts et plus de 1400 disparus. La police népalaise alerte par ailleurs sur la rupture d'un lac au Tibet et invite la population à se déplacer. Du sport et du football avec le tirage au sort de la Ligue des Champions qui s'est déroulé hier. 3 clubs français connaissent désormais leur adversaire pour la phase de Ligue qui va débuter le 8 septembre et le PSG notamment hérite d'un parcours corsé avec le FC Barcelone et Manchester City. Et puis l'équipe de France de basket qui fait un pas de plus vers la Coupe du Monde 2027. Les Bleus ont dominé la Slovénie 92 à 67 hier soir. On termine par le jeu vidéo le plus attendu de l'année. Les premières images de GTA 6 ont été dévoilées hier dans une présentation inédite de près de 30 minutes capturée sur PlayStation 5. Une claque graphique pour les amateurs dans Vice City avec le duo Jason et Luciam. La sortie du jeu événement de Rockstar Games reste fixée au 19 novembre 2026.

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0: 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Bonjour.
1: Bonjour à tous. Crue au Népal, l'armée du pays a publié les images de sauvetage des personnes piégées dans un tunnel. Le dernier bilan fait état de 480 morts et les informations diffusées par le Premier ministre montrent que 350 ouvriers et habitants coincés ont pu être évacués. Il en resterait encore une centaine d'autres à secourir dans le secteur du tunnel. 1200 militaires supplémentaires sont déployés au Népal pour la recherche et la collecte de corps. Météo, plus aucun département n'est en vigilance orange aux orages aujourd'hui en France. L'alerte a été levée à 10h dans le Rhône, l'Ain, le Jura, le Doubs, le territoire de Belfort, le Haut-Rhin et le Bas-Rhin. Trois personnes ont par ailleurs été légèrement blessées dans les intempéries. La Corse est quant à elle encore en vigilance orange à la canicule. Présidentielle de 2027, David Linard veut une primaire de droite avec ceux qui le souhaitent. Le candidat de Nouvelle Énergie estime que ça peut révéler des propositions, des parcours et des comportements, alors que l'éparpillement fait perdre. De son côté, Bruno Retailleau a indiqué ne pas croire en cette primaire, tout en précisant qu'il ne dira jamais non. Économie, la France est au bord de la récession en 2026. L'INSEE a révisé à la baisse la croissance au deuxième trimestre, avec un recul de 0,2% au premier trimestre. La croissance dans le pays est donc nulle pour ce deuxième trimestre entre avril et juin. Une récession technique correspond à deux trimestres consécutifs de recul du PIB. L'économie est globalement à l'arrêt dans le pays. Mort du roi de Norvège, Harald V, la communauté internationale lui rend hommage. Le décès du souverain a été annoncé aujourd'hui alors qu'il était âgé de 89 ans. Emmanuel Macron, Charles III ainsi que d'autres dirigeants lui ont rendu hommage. Le président français a fait part de sa profonde tristesse et présenté ses condoléances les plus sincères. Cinéma, Adèle Exarchopoulos sera la femme d'Austin Butler dans un western américain. Elle intègre ainsi le casting du film Les Brigands de Rattle Creek, produit par Warner Bros. Un autre projet avec la comédienne française verra également le jour aux côtés de Zoé Kravitz. Aucune autre information n'a pour le moment été dévoilée concernant le scénario ou son personnage.

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1: Bonjour à toutes et à tous. L'info locale de proximité en Terrassonnais de ce vendredi 28 août 2026. Plus d'un demi-mois de pluie tombée en une heure seulement à Brive. Hier matin, jeudi, en début de matinée, vers 9h, les pompiers ont dû multiplier les interventions dans les locaux inondés. 59 interventions entre 9h30 et 14h chez des particuliers et dans des entreprises. En Corrèze, la préfecture annonce qu'à partir de mardi prochain, 1er septembre, l'usage du téléphone au volant, tenu en main, pour un appel ou un SMS sera sanctionné d'une suspension administrative du permis de conduire pour les contrevenants récidivistes, c'est-à-dire pour la même infraction sur une période de 3 ans. Le permis de conduire sera suspendu pour une durée de 3 semaines en plus de l'amende forfaitaire et des 3 points en moins sur le permis de conduire. La préfecture rappelle que lire un message en conduisant multiplie par 23 le risque d'accident. Cette mesure existe déjà dans 14 autres départements comme les Landes, le Lot-et-Garonne, la Charente-Maritime ou les Deux-Sèvres. Ce vendredi 28 août, en bref, à 18h30, l'Assemblée Générale de l'USCT Rugby à la salle des fêtes de Terrasson. À 18h30, un concours de pétanque en doublette au terrain du Lardin-Saint-Lazare avec l'USV Rugby. Jeu du but à 19h30, inscription 10 euros. Du théâtre à Tonac à 21h ce soir avec la troupe de Tonac qui joue pour le Téléthon en l'église, entrée 10 euros. Sur l'agenda, ce vendredi 28 août à 20h30 au Cinévox de Montignac, la 15e nuit du court-métrage, la soirée au thème varié et avec des films courts, est une soirée de découverte de talent quelque part avec les réalisateurs qui s'essaient au court-métrage. Écoutons Marie-Hélène Seller, présidente de Cinétoile.
2: On est ravis de pouvoir mettre en avant cette forme cinématographique parce que vraiment, c'est un grand espace de liberté de création. Et effectivement, on a là tous les talents de demain qui s'expriment. C'est à la fois, on doit aller à l'essentiel dans un court-métrage, hein, on doit être efficace, mais en même temps, on peut expérimenter des choses sur la forme, et c'est vrai que le court-métrage se nourrit de tous les genres cinématographiques, la fiction, le documentaire, l'animation, donc c'est pour ça que chaque année, vraiment, on privilégie cette nuit du court-métrage. C'est la 15e édition cette année, et encore une fois, on aura un programme d'environ 2h30, 2h40, très très varié.
1: Est-ce que l'on peut trouver parfois des pépites ?
2: Oui, alors surtout que chaque année on prend un thème différent, donc on avait fait la danse, le polar, l'humour belge, le bonheur, et cette année c'est le meilleur du cours. Alors le meilleur du cours, c'est-à-dire tous les films qui ont reçu soit un César en France, un Oscar aux États-Unis, un Magritte en Belgique, ou des grands prix dans les festivals internationaux de courts-métrages, donc Clermont-Ferrand, Annecy, l'Alpe d'Huez. Donc vraiment, c'est des petites perles, et on a des comédies, on a des drames, on a un documentaire, on a des films d'animation, il y a des films français, belges, canadiens, il y a un film des Pays-Bas, donc voilà, c'est très très varié comme programme.
1: Oui, l'avantage c'est la variété, hein, et en même temps, je dirais, le format court, on n'a pas le temps de s'ennuyer.
2: Oui, absolument. Alors, quoique on a en ce moment, au niveau des longs métrages, des films de plus en plus longs quand même, hein, beaucoup de films qui durent entre 2h et 2h40, et on constate que pour les courts-métrages, ben, c'est un petit peu la même chose qui se produit, c'est-à-dire que ils sont de plus en plus longs. Mais alors, bon, parfois on en a quand même de 9-10 minutes, mais on en a un notamment de 30 minutes, mais qui est passionnant parce que c'est le César du meilleur documentaire 2025, et moi j'ai un petit coup de cœur pour ce film là. Ça s'appelle Au bain des dames, de Margot Fournier, donc d'une réalisatrice, et elle vient filmer Joël et ses amis sur la plage du bain des dames à Marseille. Donc ce sont toutes des femmes qui ont entre 60 et 70 ans, et elle plaisante, elle parle de leurs relations amoureuses, de leur corps qui change, et c'est vraiment un film insolent, percutant et très très touchant. Et je pense qu'il y aura des choses qui vont vraiment à découvrir, et puis ce sera un bon moment de cinéma.
1: Il y en a d'autres certainement qui abordent des thèmes très variés, c'est ça ?
2: On a privilégié quand même pas mal de comédies parce qu'on s'est dit qu'on avait besoin un peu de rire en ce moment. Et là, on a choisi vraiment ceux qui ont eu les grands prix, ce qui fait que bon, c'est à la fois un gage de qualité et puis en même temps on est surpris, je pense. Voilà, les spectateurs risquent d'être surpris par certains courts-métrages et c'est ce qu'on voulait aussi, que ce soit pas attendu. Et je pense que la nuit du cours, eh ben, c'est bien aussi si on joue comme ça un peu sur la surprise. On constate, en fait, ça attire un public peut-être qu'on n'a pas l'habitude de voir au cinéma toujours, c'est-à-dire un public jeune. Et c'est vrai que les jeunes, alors peut-être, voilà, pour eux, c'est cette forme-là, un peu plus courte, un peu plus dynamique, ça les attire. Et c'est vrai que on a la chance d'avoir un public très mixte qui vient à la nuit du cours. En plus, on a quand même, comme le programme est un petit peu long, il y a un entracte d'une demi-heure à peu près, donc on se retrouve devant un petit buffet, on peut échanger sur les films, on peut en parler ensemble, et ça c'est un point positif aussi de pouvoir dire ce qu'on en a pensé. Et puis on va convier les spectateurs à voter donc pour décerner le prix du public, et donc ils auront une petite liste avec tous les films et ils pourront voter pour les trois courts-métrages qu'ils ont préférés. Et parmi ces trois courts-métrages, celui qui aura obtenu le plus de voix se verra décerner le prix du public.
1: Voilà, c'était Marie-Hélène Sellaer, présidente de Cinétoile, qui organise ce soir donc à 20h30 au Cinévox de Montignac la 15e nuit du court-métrage. Deux matchs de rugby. Ce soir, l'ouverture du championnat Pro D2 au Stadium de Brive à 21h. Le CAB reçoit Valence Romand. Demain samedi, à 19h au Stade Baudry à Terrasson, c'est le premier challenge derby de la Vézère organisé par l'USCT Rugby, avec Montignac et Rugby Cause Vézère comme invités. Voilà, fin de cette édition. Merci de l'avoir suivi.
3: 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Vos offres d'emploi avec France Travail, antenne de Terrasson-Lavilledieu. Offre 212 NJMR, TM24 couverture ossature bois située à Terrasson, recherche une ou un couvreur charpentier. Un an d'expérience sur poste similaire et une formation CAP-BEP et équivalent couverture CAP-BEP. Équivalent charpente et le permis B sont nécessaires. Le contrat proposé est un CDI de 35 heures par semaine. Offre 211 XJBP, le pain de Jaillac situé sur la commune de Jaillac, recherche une ou un boulanger. Les débutants sont acceptés, une formation CAP-BEP et équivalent pâtisserie, CAP-BEP et équivalent boulangerie ainsi que le permis B sont demandés. Le contrat proposé est un CDI de 35 heures par semaine. Offre 212 MHSW, le restaurant La Table de Jean situé à Colly-Saint-Amand recherche une

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0: 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Bonjour.
1: Bonjour à tous. Mort du petit Émile, 106 prélèvements ADN ont été réalisés et aucun ne correspond à ceux retrouvés sur les vêtements de l'enfant. Les enquêteurs ont mené une vaste campagne de prélèvements sur les habitants du Haut-Vernay, les vacanciers ainsi que les personnes de passage dans le hameau au moment de sa disparition. Il avait disparu le 8 juillet 2023. Présidentielle de 2027, Olivier Faure appelle François Hollande à participer à la primaire socialiste. Le premier secrétaire du PS souhaite que l'ancien président y participe parce qu'il ne croit pas qu'il soit possible de fonder son retour sur l'espoir qui repose sur l'effondrement de son propre camp. Économie, le ministre du Travail ne ferme pas la porte à la désindexation des pensions de retraite. Jean-Pierre Farandou a appelé à la solidarité des seniors pour redresser le pays. Il va dans le sens de la ligne dessinée ces dernières semaines par le gouvernement, réclamant des efforts de la part des seniors. Le ministre avait d'ores et déjà indiqué qu'il devrait faire 2 milliards d'euros d'économies et que des coupures pourraient être faites dans les retraites. Ultra fast fashion, le gouvernement a publié les modalités du malus financier qui visera le secteur. Des pénalités seront distribuées dès le 1er septembre pour les entreprises comme Shein et les montants iront jusqu'à 19,90 euros par pièce en 2030 avec un plafonnement à 50% du prix hors taxe. Les entreprises concernées paieront par exemple cette année 50 centimes par caleçon et par paire de chaussettes, 9 euros pour un jean et 12 pour une veste. Cru au Népal, le pays a salué l'aide financière notamment apportée par la Nouvelle-Zélande mais n'a pas besoin de renforts pour les secours. Le pays a été touché par une crue dévastatrice il y a 2 jours à sa frontière avec la Chine. Le porte-parole du ministère des Affaires étrangères a précisé que la priorité est consacrée aux opérations de recherche et de sauvetage. Nicole Kidman débarque sur TikTok. L'actrice australienne a dévoilé les coulisses des préparatifs de l'avant-première des Ensorceleuses 2. Elle a donc publié hier son tout premier post sur le réseau social. L'événement s'est déroulé à Londres cette semaine et de nombreux fans étaient présents pour l'occasion.

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1: Bonjour messieurs, dames, bienvenue à bord du Caminade 6. On va faire une très jolie balade le long de la Dordogne sur environ 7 km. La Dordogne est un fleuve marchand. Comme la plupart des fleuves conséquents sur votre territoire, il a servi d'axe de transport. Ainsi, à partir du 2e siècle de notre ère, s'installent ces gabars, ces bateaux à fond plat. Ces bateaux à fond plat sont d'origine grecque. En grec, gabaros veut dire coquille de noix. Ces bateaux mis au point à l'origine pour naviguer sur la mer Noire, transportés par les Romains le long de la plupart des voies navigables d'Europe, assureront la navette fluviale vers les grandes cités comme celle de Bordeaux qui s'appelait Burdigala. Au 2e siècle de notre ère, c'était le chef-lieu de la Gaule Aquitaine. La Dordogne prend sa source sur le massif central, plus précisément sur le puits de Sancy qui est le plus haut sommet des Monts d'Or et qui culmine à 1886 mètres. À 1600 mètres, jaillit la première des sources qui alimentera la Dordogne, la Dore. La deuxième source jaillit à 1300 mètres, c'est la Dogne. Se rejoignant, elles permettent ainsi à ce fleuve de s'étirer sur 483 km, de traverser 5 départements et 3 régions. La Dordogne, en termes de longueur, est le 5e fleuve de France. Enfin, un peu de géologie du Quaternaire. En effet, nous avons là des strates de calcaire à la base de ce rocher qui équivalent à la superposition de 11 glaciations et autant de périodes interglaciaires. Une période interglaciaire, c'est une période qui se déroule entre deux glaciations. Une période glaciaire, c'est une longue durée où le climat de la Terre descend de 5 degrés en température moyenne. Vous allez me dire, c'est pas beaucoup. Ça dépend où on est. En effet, au cercle arctique, c'est un coefficient de moins 25. Ça permet la formation d'une couche de glace de 3 km d'épaisseur sur le Groenland, sur le Canada, sur la Russie et également sur le nord de l'Europe. Conséquemment, le niveau des eaux pour la planète entière baisse de 150 mètres. Voilà pourquoi vous avez des lignes noires. Chacune de ces lignes noires correspond au retrait des eaux pour une durée de 70 à 90 000 ans, soit la durée d'une glaciation.

0: 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Bonjour.
1: Bonjour à tous. L'annonce est tombée en plein débat de la présidentielle. Hier, lors de la rentrée du MEDEF, Marine Le Pen avait pour objectif de rassurer le monde économique. Mais au même moment, le conseiller spécial et économique du Rassemblement national, François Durvie, a annoncé qu'il quittait la campagne présidentielle de la candidate. Ce visage incarnait une sensibilité libérale au sein du parti. Il confirme qu'il n'était plus en adéquation avec la ligne défendue par Marine Le Pen. Son départ provoque des remous en interne. C'est complet. En moins de 2 semaines, 150 000 fidèles se sont inscrits pour assister aux célébrations du pape Léon XIV à Lourdes, les 26 et 27 septembre prochains. Le sanctuaire sera plein et aucun accès ne sera autorisé sans le précieux sésame. À titre de comparaison, 60 000 pèlerins sont réunis lors des pèlerinages du 15 août, temps fort du sanctuaire. Football, le PSG et le LOSC se retrouvent ce soir sur la pelouse près de Lille. C'est la deuxième journée de Ligue 1 qui débute à 20h45.

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0: Alors d'où te vient le besoin de chercher la vérité? Est-ce un moteur intime, philosophique? Qui es-tu et quel est ton métier?
1: Mon métier, j'ai fait plusieurs métiers puisque je suis parti de chez mes parents assez tôt, sans faire beaucoup d'études au départ. J'ai fait plein de petits boulots, j'ai été gardien de nuit, j'ai travaillé dans le télémarketing, au fast-food, j'ai fait plein de petits boulots et j'ai trouvé à un moment un boulot dans le Minitel Rose. J'ai travaillé longtemps, on est 36-15 là à l'époque, et je jouais le rôle de fille et je discutais avec des mecs un peu seuls, si on peut dire, et moi je prenais des pseudos de femmes et je discutais avec eux et je voyais d'ailleurs comment les hommes parlaient aux femmes, puisque j'incarnais plusieurs personnages de femmes et je voyais par le Minitel, c'était un peu comme le internet aujourd'hui, comme les chats, je voyais les messages que les gens m'envoyaient, que les hommes m'envoyaient, et ça m'a peut-être permis aussi de voir ça de ce côté. Et dans ce milieu là il y avait des gens assez marginaux, parce que il fallait être quand même, c'était pas des gens qui avaient des gros moyens, c'est des gens qui avaient arrivé de tous âges. Il y avait une fille qui faisait des études, qui payait ses études d'avocate en faisant ça. Il y avait quelqu'un qui s'était occupé d'un aéroport en Algérie qui faisait ça. Enfin, il fallait quand même pouvoir répondre aux gens, prendre des personnalités, faire une sorte de jeu de théâtre permanent. Donc j'ai fait ça pas mal d'années. Après, j'ai repris des études de philo quand j'avais fin vingtaine. Et quand le Minitel d'ailleurs se cassait la figure, et je suis devenu prof de philo, et j'écris des livres à côté. Ça, c'est pour ma raison sociale, c'est ça. J'ai publié 7 livres sur des sujets très variés. Donc il y a un manuel de philo, et il y a donc mon premier livre qui s'appelait L'homme réseau, qui s'appelait Penser et agir dans la complexité, que j'ai réécrit et remis à jour aujourd'hui, qui s'appelle Doper son esprit critique. Et le sous-titre dit tout, c'est penser et agir dans un monde complexe. C'est-à-dire comment s'orienter, comment naviguer sur ce flux d'informations qui nous dépasse, sur ce monde à la fois enivrant et angoissant, je dirais, à double facette, où tout est double en fait. Pour moi, les choses sont très souvent doubles. Positive et négative à la fois. Il y a par exemple, très jeune, j'étais confronté au phénomène des sectes. J'étais dans un milieu un peu où il y avait beaucoup de gens qui rentraient dans des sectes. Et ma démarche a été d'aller voir plein de mouvements qu'on dit sectaires, les écouter. Et là, ce qui m'a frappé, c'est qu'à quel point chacun était sûr de lui. Et je me disais, mais comment ils font? Un tel, il est sûr de lui, et il dit un message complètement différent d'un autre. Je sais pas, un raélien, il est vraiment sûr de son truc, il est sûr de connaître les extraterrestres et toute la galaxie et toute la création de l'homme par les extraterrestres. Et puis, quelqu'un de la scientologie, il est aussi sûr de lui. Mais comment? Ils se rencontrent pas, ils savent pas qu'ils sont aussi sûrs les uns des autres de choses qui n'ont rien à voir. Alors, comment c'est possible? Et je me suis aperçu que l'humanité fonctionne comme ça, c'est-à-dire qu'il y a partout des sortes de bulles où des gens sont totalement sûrs de leur truc et n'ont pas l'air de se poser la question et de voir en miroir qu'il y a les mêmes gens qui sont aussi sûrs de choses complètement différentes d'eux ailleurs. Moi, j'étais quelqu'un qui se promenait entre toutes ces certitudes différentes, ce qui m'a posé beaucoup de problèmes. Moi, j'étais sûr de rien.
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0: Et si tu avais une chose à dire à une personne enfermée dans ses certitudes, quelle qu'elle soit, que lui dirais-tu ?
1: Ben, je lui dirais peut-être que elle va. Le but, quand elle a des certitudes, ça va être souvent, pas toujours, mais souvent, elle pense que ce qu'elle pense, c'est bien. Donc elle veut faire du bien à cette personne, c'est positif. Elle veut amener la vérité, amener la foi, amener une solution pour problèmes politiques aux autres. Mais je lui dirais, elle va se heurter à des gens qui sont aussi sûrs qu'elle de leur propre vérité, qui sont aussi sûrs de faire le bien, qui sont aussi bien intentionnés qu'elle. Et ça fait comme des boules de billard, tu sais, pour donner une image très dure, qui vont se cogner les unes aux autres. Et finalement, ça fait un jeu à somme nulle, ça va pas beaucoup avancer tout ça. Et qu'il faut aller à un méta-niveau. À mon avis, il faut créer une autre façon de fonctionner. C'est-à-dire que moi, ce qui m'intéresse, c'est qu'est-ce qu'on fait si on constate ça, si on constate qu'il y a plein de gens sûrs. Je pense que la réaction, souvent, c'est de devenir relativiste, de dire chacun a ses vérités et de laisser tomber, quoi. Moi, j'ai ma foi et ça sert à rien. Je sais que je vais pas convaincre l'autre, l'autre va pas me convaincre, donc je reste avec ma foi, lui, il reste avec sa foi. Où j'ai mon idée politique, soit on va s'engueuler, chacun va avoir son idée politique, on va s'engueuler ou s'affronter, soit on va dire bon bah écoute, je suis tolérant, tu penses ce que tu penses, je pense ce que je pense. À mon avis, il y a deux attitudes fausses. Il y a l'attitude dogmatique, j'ai la vérité, je vais chercher à convaincre les autres, je vais me heurter à des gens aussi sûrs d'eux que moi et ça va être les boules de billard qui se heurtent. Ou l'attitude relativiste qui est fausse aussi, qui est de dire « Oh, je suis tolérant, pense ce que tu veux, chacun sa vérité, toi tu penses une chose, moi je pense une autre. » Mais là, il n'y a plus de dialogue.
0: Alors, qu'est-ce que tu proposes ?
1: Bah, ce que je propose, c'est vraiment un renversement de repères. Hein. C'est quand même une révolution intérieure. C'est-à-dire partir du fait qu'il y a peut-être des vérités, qu'il y a des choses meilleures que d'autres. Déjà, c'est un principe que tout n'est pas équivalent à tout. Il y a peut-être des mesures politiques meilleures que d'autres mesures politiques, des thérapies d'une certaine façon meilleures que d'autres, des régimes alimentaires, je sais pas, meilleurs, des solutions politiques meilleures, peut-être des visions du cosmos ou de la philosophie ou de la spiritualité. Bon, que il y a peut-être tout ne se vaut pas et que, mais on peut le montrer rationnellement à partir de l'expérience. Mais il faut pas avoir peur, il faut chercher ensemble, se dire voilà, quel est le problème qui me touche et avec d'autres personnes, les rencontrer dans l'idée. Comment tu vois ce problème? Comment tu vois la solution? Comment on pourrait bâtir ensemble une solution? Non pas j'ai la solution et je vais te la proposer. Non pas tu as ta solution, j'ai ma solution. Mais on est confronté un peu au même problème. Qu'est-ce qu'on pourrait trouver? Aller voir des gens qui ont différentes solutions ensemble et après peut-être faire rencontrer certaines personnes qui nous semblent complémentaires. C'est tout un fonctionnement que je trouve d'ailleurs chez Socrate, en fait, au départ de la philosophie occidentale. Oui, donc en fait, bon, après j'ai essayé de modéliser un peu toute cette démarche-là, c'est un peu fouillis, ça part dans tous les sens, je te donne une sorte d'appréciation générale qui est un peu impressionniste en réalité, c'est relativement structuré dans mon esprit.
0: Et tu pourrais nous dire d'où vient ce besoin de chercher la vérité ?
1: Vérité...
0: En même temps, tu pourrais nous la structurer, tu dis exactement que tu as structuré ton idée, tes idées ?
1: Pour moi, la première chose à voir, c'est que... peut-être se dire que déjà on vit dans un monde quand même fascinant, que notre ignorance, prendre conscience de notre ignorance, à quel point on est démuni, à quel point on est perdu, supporter ça, supporter cette prise de conscience, et en même temps voir que dans ce fait d'ignorer, il y a aussi plein de choses fascinantes à découvrir. Déjà, réveiller cette curiosité. Et ensuite, par exemple, quand on s'intéresse à quelque chose, quel que soit le sujet, aller voir le plus de gens possible qui ont travaillé sur cette chose. Et c'est en fait, ça prend pas beaucoup de temps. Qui s'intéresse à cette chose, ça peut être, si je me dis je m'intéresse à la musique, pas forcément rester dans un cadre, peut-être aller écouter toutes sortes de musiques un peu. Si je me dis je m'intéresse à la spiritualité, aller voir toutes sortes d'écoles de philosophie, de spiritualité, aller voir aussi des athées convaincus, mais ne pas faire la réaction qu'on a souvent, c'est-à-dire on trouve quelque chose qui nous plaît, qui nous intéresse, et on dit c'est ça, et on rentre dedans. Moi je pense que c'est intéressant d'avoir une période où simplement on va voir différentes choses, on prend un thème, même ça peut être très méthodique, on prend un thème, hop, la spiritualité, maintenant pendant 6 mois, ça prendra pas beaucoup de temps, une fois par semaine, un soir par semaine, je vais aller voir, c'est Jupiter. militaire qui arrive. Je vais aller voir une vision du monde spirituel. Je vais rencontrer des gens, un temple zen, je vais aller discuter avec un soufi, je vais aller discuter avec des chamans, etc. Et en fait, ce que les gens ont peur, c'est une sorte de tourisme, entre guillemets, au sens noble du terme. Et c'est pas, ça prend pas beaucoup de temps, parce qu'il y aura le prétexte du temps. Ça prendra pas tant de temps que ça. Parce que les gens, ils ont peur. Moi, je dis, développer une sorte de nouveau tourisme, qui est un tourisme culturel, intellectuel, d'aller voir, par exemple, différents partis politiques, de l'extrême droite à l'extrême gauche. Vous mettez pas de limite, dites pas d'avance, je vais pas aller voir machin. Allez les voir, même des gens que vous aimez a priori pas. Allez les voir directement. Sentez l'ambiance, discutez, prenez des tracts, posez-leur des questions, essayez de les piéger si vous voulez, mais ne vous fermez pas d'avance et ne vous dites pas d'avance, je les connais, ils ne m'intéressent pas. Surtout pas. Dites-vous surtout, il est possible que j'ai une fausse image, et justement, je vais confronter l'image que j'ai à l'avance avec les gens réels quand je les verrai. Peut-être que mon image était vraie, peut-être qu'elle était totalement fausse. C'est un jeu. Faites ça quelques temps dans votre vie, prenez quelques mois, c'est pas très long, des domaines qui vous intéressent, d'aller voir, que je vous dis, une fois par semaine, des trucs différents, et après, vous verrez que assez vite, vous allez avoir une image beaucoup plus globale du sujet, et vous allez découvrir que vous n'êtes pas si perdu que ça. Finalement, il n'y a pas... C'est ça que j'ai découvert au bout d'un moment, c'est que ce foisonnement, cette profusion, cette complexité, elle n'est pas si énorme que ça. Si on fait cette démarche, on s'aperçoit qu'il y a quelques pôles qui émergent, et qu'il y a quelques façons de vivre, ou quelques façon de penser sur un sujet, que c'est pas, on n'est pas si dépassé que ça. Et à ce moment-là, on reprend le contrôle. Mais il faut se laisser aller un moment, perdre le contrôle, aller à l'aventure, et de cette aventure, on va découvrir qu'on peut en sortir beaucoup plus serein et avec une vision assez globale sur la chose qui nous a intéressé.
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3: Qu'est-ce qui me dit que j'ai raison et que tous les autres ont tort ? Face à cette situation, il y a ceux qui se résignent au relativisme, à chacun son opinion. Il y a ceux qui croient encore détenir une vérité ou une opinion politique religieuse, voire sur un sujet qui serait la bonne. Et puis, il y a l'attitude de l'ouverture d'esprit, aller à la rencontre de différents milieux, s'expérimenter, chercher les fragments de vérité un peu partout. C'est une ouvre noire, on risque de perdre pied. On ressent une dissolution intérieure, puis peu à peu on émerge avec une vision plus vaste. C'est ce que, à quoi Emmanuel Just nous propose d'explorer à travers Wikidébat et ses ouvrages. C'est notre invité dans le voyage intérieur.
4: Mais tu crois pas qu'il y a une méthodologie à avoir? Parce que déjà, s'intéresser à tout, c'est déjà...
1: Non, c'est pas tout.
4: Ah.
1: Non, c'est pas tout. C'est, on prend un truc qui nous intéresse, nous, et dans ce, par exemple la sculpture, on va aller voir différents types de sculptures. On prend un domaine, bien sûr.
4: Ok, on prend un domaine qui nous intéresse,
1: oui,
4: mais auquel on est totalement ignorant.
1: Ou pas, on pense savoir des choses, mais on part de l'idée qu'on est peut-être ignorant de certaines choses. On part de l'idée qu'on a de toute façon, de notre milieu, de par notre milieu, de par notre éducation et tout, des tas de préjugés. Donc on n'est pas ignorant, mais on est au contraire, si on était ignorant, on serait une page blanche. Eh bien, on n'est pas ignorant, on est déjà orienté dans le domaine d'une certaine façon. Et si on va voir pas mal de gens, c'est là qu'on va découvrir par contraste que les idées qu'on se faisait à l'avance, que ce qu'on pensait...
4: Par exemple, des personnes qui ont des convictions, quel genre de questions on peut leur poser? Parce que si des gens ont des a priori, comment on peut changer d'opinion en fonction des questions qu'on pose? Donc, c'est déjà de trouver la porte d'entrée pour s'intéresser à l'autre.
1: Bah, c'est là que la notion de vérité est importante, c'est-à-dire qu'une personne qui a une conviction... Soit ce qui l'intéresse, c'est d'avancer comme un char d'assaut et de convaincre tout le monde, et comme je t'ai dit tout à l'heure, il y a peu de chances qu'elle y réussisse. Soit c'est de se dire, au fond, je cherche la vérité. Ma conviction, c'est la vérité que j'ai trouvée à un moment donné, mais peut-être qu'on va me proposer quelque chose de mieux ou de moins bien. Mais pour le savoir, le seul moyen que j'ai de le savoir, c'est d'aller rencontrer les gens qui ont d'autres convictions, sans tout de suite leur asséner ma conviction, mais en les écoutant. Et après, je pourrais dire effectivement, ma conviction, elle en sort renforcée, et c'est bien, ça me valide. Ou au contraire, je m'aperçois qu'elle est relativisée par d'autres convictions. J'ai rien à perdre finalement. Qu'est-ce que j'ai à perdre? Et au moins, c'est pour s'assurer prouver qu'on est honnête dans sa démarche. Je pense qu'au fond de nous, il faut quand même... Moi, mon livre, il s'adresse à des gens qui ont envie de faire cette démarche. Je veux convaincre personne. Je pense qu'il y a de plus en plus de gens qui sentent peut-être ce que je dis, qui le sentent diffusément. Mais au lieu d'en faire une pratique intéressante, ils se réfugient dans le relativisme, justement. C'est-à-dire, ils disent, ah, bah, chacun sa vérité, on ne peut pas aller plus loin. Et ils sentent qu'ils n'ont pas de conviction affirmée, qu'ils ne peuvent pas trop avoir de conviction parce qu'il y a d'autres gens en face qui auront d'autres convictions. Ils sentent ça, mais ils en tirent une mauvaise conclusion. C'est-à-dire qu'ils en tirent que personne ne peut savoir, on ne peut pas savoir. Moi, je n'en tire pas ça. Je dis oui, c'est vrai, il y a toutes sortes de convictions. Il y a des gens en face qui auront une conviction différente, politiquement par exemple, mais on peut savoir. On n'est pas obligé de rester dans cette incertitude et dans ce relativisme. Le relativisme, c'est un point de départ, ce n'est pas le point d'arrivée. On va commencer par dire effectivement chacun sa vérité. On va aller voir plein de, par exemple, d'opinions politiques sur un sujet, je ne sais pas, le nucléaire, où les gens ne sont pas d'accord, aller voir des pro-nucléaires, des anti-nucléaires, des gens qui proposent complètement autre chose, j'en sais rien, d'autres qui proposent d'autres types d'énergie, des centrales. J'avais rencontré des gens, ils proposaient des centrales au thorium. Je ne sais pas trop ce que c'est, mais en disant qu'on peut faire des centrales propres. D'ailleurs, je n'entends plus jamais parler de ça, des centrales énergétiques propres en partant du thorium qui ne serait pas polluant, qui serait bon. On voit des gens différents comme ça, et au bout d'un moment, on s'aperçoit qu'on peut avoir une opinion fondée cette fois, pas de dire instinctivement je suis contre le nucléaire ou je suis pour le nucléaire, mais parce que j'ai écouté les différents sons de cloche dessus et maintenant je sais exactement pourquoi je suis pour ou contre et avec quels éléments et par rapport à qui, etc.
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1: Ah oui, là, avec toutes les questions. Hein.
2: Mais d'où te vient ce besoin de chercher la vérité ?
1: Je pense que c'est un besoin qui est dans tout être humain. Il y a eu une expérience en psycho qui a été faite. On a dit à quelqu'un, voilà, on vous met dans une cuve, dans un truc avec des électrodes, et on pourra vous donner toutes les sensations que vous auriez, par exemple, si vous composiez la plus belle musique du monde. Vous aurez ces sensations, mais vous ne composerez rien du tout. On appuiera sur des zones du cerveau, on vous donnera des drogues, vous aurez la sensation d'avoir composé une très belle musique, mais vous ne composerez rien. Vous aurez la sensation de vivre un magnifique amour, mais vous ne vivrez aucun amour. Ce ne sera que des drogues qu'on en fera dans votre cerveau. Et ça, c'est une possibilité, la possibilité 1. Et la possibilité 2, c'est vous vivez votre vie, vous vivez des vrais amours, vous composez de la vraie musique, mais vous n'avez pas toutes ces sensations forcément, vous souffrez, etc. Laquelle des deux possibilités vous préférez ? La plupart des gens préfèrent la possibilité de « je souffrirai, mais si je vis un amour, ce sera un vrai amour, pas simplement une zone du cerveau qui sera stimulée. Si je compose de la musique, ce sera vraiment une musique que je composerai et pas la sensation d'avoir composé une belle œuvre d'art. » C'est ça, simplement, chercher la vérité. C'est se dire, ce que je vis, c'est vraiment ce que je vis et c'est pas une illusion que je me suis créée pour mon confort. Croire, dire, par exemple, je crois en Dieu et au fond, se dire peut-être que je le fais pour mon confort, pour me rassurer, je trouve pas que c'est terrible. Par contre, se dire, je crois en Dieu ou je crois en rien ou je crois au Dieu différent ou bon, parce que j'ai cherché et que même si ça me plaît pas, je suis arrivé à ça. Ça, c'est beaucoup plus intéressant. Mais donc, chercher la vérité, c'est... Vous parlez, par exemple, vous dites à un homme... Bon, je ne suis pas trop dans cette structure de pensée, mais à des gens qui sont en couple, est-ce que tu préfères savoir que ta compagne ou ton compagnon te trompe, ou est-ce que tu préfères l'ignorer ? Beaucoup de gens diront, je préfère le savoir, même si ça me fait mal. Donc, tout le monde, spontanément, cherche la vérité, c'est-à-dire cherche à savoir ce qui existe, ce qui est le réel. Je pense que c'est une aspiration profonde de l'être humain, de chercher ce qui est réel, pas seulement ce qui nous conforte, ce qui nous est agréable, et cette recherche du réel, ce qu'on appelle la vérité, qui est finalement la conformité entre ce qu'on pense et ce qui est, c'est tout. Vérité, c'est un grand mot pour dire que ce que je pense, que je me représente dans la tête, le plan que je me fais de la vie, est la même chose que ce qui est. C'est ça, vérité. C'est tout ce que ça s'appelle vérité de correspondance en philosophie. C'est que les choses correspondent à ce que je pense.
0: La société est composée d'une infinité d'alvéoles étanches. Il n'y a plus de monde commun. Chacun ses canaux d'information, ses sites, ses quartiers, ses expériences. C'est le vertige, la divergence absolue. L'humanité éclate en mille morceaux qui se dispersent. C'est la grande confusion et une sourde angoisse. Trop de choix, trop d'opinions conduisent au repli sur ses racines et son identité.
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2: Mais si on cherche une certaine vérité, enfin d'ouvrir son esprit pour trouver d'autres vérités, faut-il déjà lâcher soi-même quelque chose pour pouvoir s'ouvrir ?
1: Ah oui, mais ça, je pense que c'est facile d'en prendre conscience. Je vais donner un exemple qui m'a toujours marqué. Quand j'étais petit, il y a eu les premières grandes FNAC qui ont ouvert. Et quand je suis rentré, j'ai vu tous ces livres, et j'ai compris que derrière beaucoup de ces livres, c'était pas seulement un auteur, mais parfois c'est un mouvement. Si on va, au rayon sociologie, au rayon sociologie de la FNAC, il n'y a pas sociologie, il y a sociologie des organisations, il y a même des types de sociologie que je ne connais même pas, et c'est déjà un rayon de livres. Quand on prend conscience de cette profusion-là de tout ce qui existe, on se dit, mais qu'est-ce que je fais dans cet océan ? Après, c'est très tentant de dire, oui, j'ai trouvé la vérité, mon opinion, elle est fondée, mais il y a tellement de milliers d'opinions. Je me souviens, j'avais visité à Toulouse une bibliothèque de maths, simplement de maths. Rien que la bibliothèque de maths, c'était un hall de 100 mètres de long. Et il y avait des rayons de livres, il y avait, je sais pas, 3 ou 4 étagères, c'était des trucs, théorie des modèles, je savais même pas à quoi ça pouvait correspondre. C'était pas algèbre et géométrie, ça aurait été facile, c'était des trucs, c'était des dizaines et des dizaines, voire des centaines d'auteurs et de mecs qui travaillent sur des trucs, on connaît même pas le nom de la discipline sur laquelle ils travaillent, quoi. Donc, quand on voit ça, on se dit, comment je peux réorganiser, moi, tout mon effort, c'est comment, dans cette profusion, réorganiser le savoir, le restructurer, le hiérarchiser. À mon avis, le problème, c'est une phase, d'avoir plein d'infos, c'est une phase. Cette phase-là, elle nous détruit, elle démolit nos certitudes. C'est l'œuvre noire en alchimie. C'est-à-dire, on prend plein d'infos, on prend plein de certitudes, on s'aperçoit que les gens, qu'il y a toutes sortes de gens qui ont des systèmes de pensée complètement différents les uns des autres et complètement qui apparaissent sûrs de leur point de vue, et on peut se mettre dans leur esprit et comprendre le monde dans leur esprit. On se dit, ils ont raison. Et après, on rencontre quelqu'un d'autre et on se dit, il a raison. Et on rencontre encore quelqu'un d'autre et il a raison. Et là, on est déstructuré. Et après, il faut reconstruire. Et comment reconstruire ? C'est là que j'ai créé un projet qui s'appelle Wiki Débat. L'idée, c'est en gros de recréer les débats comme Socrate faisait. En fait, je pense qu'on a dans notre tradition la figure de Socrate. On a la figure de Jésus. D'ailleurs, tous les deux sont morts assassinés. Socrate, pour moi, c'est la figure du sage parce qu'il est très ouvert à la raison, une discussion rationnelle. Il discute avec tout le monde. Il ne se met pas d'a priori. Il se balade sur le marché. Il discute avec le pêcheur du coin, la marchande de légumes, les gens. Il est extrêmement disponible. Il se dit pas, je discute pas avec machin parce que c'est un méchant. Il discute avec les sophistes, avec, entre guillemets, ses pires ennemis. Il discute avec eux parce qu'au fond, il n'a rien à perdre. Il ne cherche pas à défendre quelque chose, il cherche la vérité. Dire qu'on cherche la vérité, c'est dire j'ai rien à perdre en quelque sorte. Ce qui m'intéresse, c'est quelque chose qui me dépasse, qui pourra aller contre tout ce que je crois. C'est pas grave, ce sera au-dessus de moi et ce sera quand même intéressant.
4: Comment ça connaît l'enregistrement ?

0: Tu peux être tombé, tu étais par terre avec le vin. Je suis dans un café à réfugier avec le copain. Là. Donc moi, je rentrerai quand ce sera un peu baissé. Voilà. Merci. Si tu enregistres ça, d'accord. Il m'enregistre. Bon, bah écoute, à tout à l'heure. Reste bien dans le métro, protégé, sous le... Oui. Après, même si tu vois, sors pas trop. Ouais. Et s'il y a trop de vent, tu rentres dans un café. Oui. Donc, sur Socrate, en fait, cette figure, je l'ai lue jeune et les dialogues de Platon, et ce qui m'a fasciné, des fois, je trouvais qu'il n'était pas très honnête. Je trouvais qu'il manipulait un peu son monde. Je trouvais que c'était un peu un filou, ce Socrate. Des fois, il jouait un peu sur les mots, il sortait des choses, mais justement, il était assez amusant. Il ne me paraissait pas la figure un peu tutélaire, évangélique. Il me paraissait quelqu'un d'assez familier, d'assez marrant, d'assez facétieux, et en même temps, avec une exigence quand même très profonde. Je ne peux pas le réduire, hein, mais surtout avec beaucoup d'humour et... Surtout cette idée de discuter avec des gens pas fréquentables. C'est-à-dire, c'est pas du tout l'époque actuelle. L'époque actuelle, on dit, vous ne discuterez pas avec un tel. Moi, c'est le contraire, Socrate. Moi, quand j'étais adolescent, j'ai été rencontrer les sectes. On disait, oh là là, les sectes, c'est très mal, il faut pas les voir, ils sont très dangereux. C'est vrai qu'ils peuvent être dangereux, je ne nie pas. Mais j'allais voir des gens, je vous dis, de l'extrême gauche à l'extrême droite, un peu tous les partis, enfin tout, plein de gens qui sont... Aujourd'hui, j'ai l'impression qu'on nous dit d'avance, n'allez pas voir un tel, n'allez pas écouter telle info. Je comprends même pas pourquoi. Quel est le problème? Si quelqu'un a tort, s'il se trompe, bah, on discute avec lui et puis on voit au bout d'un moment qu'il a tort. S'il est manipulateur, effectivement, peut-être qu'on ne verra pas qu'il a tort. Mais on va discuter avec quelqu'un d'autre qui, lui, va nous dire pourquoi un tel a tort. Donc, voilà la démarche. Je comprends pas cette sorte de... Pour moi, il faut pas se mettre de limites. C'est bête de se mettre des limites. Je vois pas pourquoi on se mettrait des limites.
1: Et pourtant, Socrate, avant qu'il soit condamné, puisqu'il a été condamné à mort, ne prenait que des choses du bon sens.
0: De bon sens. Il dit des trucs curieux. Par exemple, il dit qu'il vaut mieux subir une injustice que de la commettre. Que l'homme qui subit une injustice est moins malheureux que celui qui en commet une. C'est comme si on disait que la victime innocente, elle est moins malheureuse que le bourreau. C'est pas évident, c'est quand même contre-intuitif comme idée. Mais moi, ce qui m'a... Bon, il n'y a pas eu que Socrate. En fait, j'ai créé une association dans les années... il y a longtemps, qui s'appelait le Réseau des Possibles. Et l'idée, c'était de réunir des gens que j'appelais ouverts d'esprit. C'est-à-dire des gens qui ont envie de voir plein de choses, de se remettre en question, d'aller faire plein d'expériences ensemble. Donc en fait, on se réunissait chez les uns et chez les autres parce qu'on n'avait pas beaucoup d'argent, donc on n'avait pas de local. Les réunions se passaient chez les uns. Et on avait un petit bulletin, on l'envoyait à tout le monde et chacun proposait les activités qu'il voulait. Alors par exemple, il y avait quelqu'un qui était préoccupé par la question du suicide. Donc il a proposé une réunion chez lui pour discuter du suicide. Lui, c'était une question qui le taraudait. Donc il a fait ça. Moi, j'ai proposé une réunion, vos insatisfactions dans la vie. Qu'est-ce qui vous satisfait? Qu'est-ce qui vous insatisfait? On s'est réunis chez moi, dans ma chambre de bonne, pour discuter de ça. Quelqu'un proposait d'aller visiter des catacombes. Il avait une clé spéciale, il était catophile, et on a été visiter des catacombes. Une autre personne a proposé d'aller à la fête de lutte ouvrière. Donc le parti de l'Arlette Lally, à l'époque, lutte ouvrière, faisait une fête en banlieue. Il y avait des chanteurs, il y avait des trucs. On y a été. On a aussi été à la fête du Front National de l'époque. En plus, un Front National ardos, avec, à l'époque du Le Pen père. C'était un Front National beaucoup moins, beaucoup plus sulfureux qu'aujourd'hui. Donc on y a été, mais à plusieurs, pour pouvoir justement s'entraider et se donner des références critiques. Après la rencontre, on discutait. Qu'est-ce que tu as ressenti? Qu'est-ce que tu en as pensé? Est-ce que ça t'a déplu? Qu'est-ce qui t'a plu? Qu'est-ce qui t'a amusé? Qu'est-ce qui t'a étonné? On allait sans. C'était le but, c'était la réunion des esprits ouverts. Voilà.
1: Nous continuons notre route avec Emmanuel Juste.
2: Ça tourne un truc complètement délire. Hein,
0: à un moment, quand j'avais 15-16 ans, je me sentais mal à l'école, mal au lycée. J'ai été voir à Paris, c'est faisable. Il y avait pas mal de types d'écoles différentes. École nouvelle, école parallèle. J'ai été voir plein de formes d'écoles différentes.
3: C'est toujours la même démarche, en fait. C'est une démarche très simple, c'est prendre un truc qui m'intéresse et d'aller voir plusieurs trucs différents.
1: Est-ce que tu es influençable? Est-ce que tu arrives à garder la distance et rester curieux?
3: Alors, je suis influençable, c'est-à-dire que chaque fois que je rencontre quelqu'un, je trouve qu'il a de bons arguments, je trouve qu'il a raison, donc je suis très influençable. Mais après, je vais voir quelqu'un qui dit l'inverse, donc je suis influencé dans le sens inverse. Et à la fin, je me dis, mais alors tous ces gens disent des trucs vrais, et moi, j'arrive pas à me faire vraiment une opinion. D'où l'idée de Wiki Débat. C'est-à-dire, au lieu de moi me faire une opinion, mettre ensemble tous ces gens qui m'ont l'air cohérents, qui disent des choses qui m'ont l'air vraies, et de voir qu'est-ce qui se passe quand ils discutent entre eux. Puisque moi, je suis influençable. Moi, quand je discute entre eux, je ne trouve pas forcément les bonnes objections ou les bonnes critiques. Parfois, je les trouve, parfois, je ne les trouve pas. Je me dis, oui, bah, ça tient la route, ce qu'ils racontent. J'ai été voir, je te dis, 20 sectes différentes. Et 20 fois, quand tu vois les cadres, pas forcément l'adhérent de base de la secte ou du parti politique, mais quand tu vois le cadre, en général, il est cohérent. Il a l'air de savoir où il va. Et je me dis, bon, bah, il faudrait, puisque moi, je ne sais pas, de les mettre en discours, de les mettre en confrontation entre eux. Donc c'est ça maintenant mon projet, c'est de ne pas avoir moi tellement grand chose à proposer, sauf que ce que j'ai à proposer, c'est une méthode de confrontation entre des gens qui ont des vérités différentes, vérités entre guillemets différentes, pour sortir de cette confusion. Au lieu d'être moi dans la confusion, j'aimerais idéalement mettre ensemble des gens, je sais pas, des incroyants, des croyants, des bouddhistes, des kantiens, des gens qui adhèrent à Kant, etc. La seule chose que j'ai à proposer, c'est rencontrez-vous, confrontez vos opinions et de là sortira peut-être une vérité. C'est exactement ce que faisait Socrate qui disait « moi je ne sais rien » qui simplement se contentait de lui poser des questions. Et en posant des questions, en allant de plus en plus loin dans le processus de pensée d'une personne, il arrivait un moment où la personne se contredisait elle-même en fait. C'est-à-dire que si... on va assez loin dans le questionnement avec quelqu'un, au bout d'un moment, cette personne, on arrive à des zones d'ombre. On arrive à des zones où la personne se contredit. Moi, je n'ai pas forcément ce talent-là qu'avait Socrate. Donc, ce que je dis, c'est on va mettre les différents représentants de vérité ensemble. Alors, par contre, il faut une méthode. Il ne suffit pas juste de dire, voilà, vous pensez que la philosophie d'Hegel, c'est la meilleure. Vous pensez que c'est celle de Kant. Vous pensez que c'est les témoins de Jéhovah. Ça, c'est la confusion totale. Il faut organiser ces rencontres. D'où l'idée de faire des débats méthodiques. C'est ça à quoi je suis arrivé.
4: Inspiré par le travail d'Emmanuel Juste, philosophe engagé et cofondateur de la plateforme wikidebat.org. C'est un lieu rare où l'on ne cherche pas à avoir raison, mais à comprendre toutes les raisons. Wikidébat est une encyclopédie collaborative unique en son genre, dédiée non pas aux faits, mais au débat d'idées. Dans un monde saturé de polémiques d'opinions tranchées et de fake news, Wikidébat propose un espace rare, organiser les grands débats publics de manière claire, structurée et rigoureuse. Si tu veux bien nous en parler, Emmanuel.
5: Message de vie, entendre un monde qui nous entoure.
1: Alors cette méthode de Wikidébat, dis-nous-en un peu plus.
3: Donc, l'idée qui m'a semblé importante, quand j'ai vu l'outil Internet, je me suis dit, c'est un super outil. On peut faire des choses. Pourquoi ? Parce que quand les gens se rencontrent et discutent, c'est vrai qu'il y a un aspect vivant, il y a la vie qui passe. Mais il y a un problème, c'est que... Il y a des gens qui sont plus charismatiques que d'autres, qui sont plus vifs que d'autres, qui ont l'air d'avoir raison. Il n'est pas dit qu'ils aient raison. Donc comment faire pour mettre à plat les philosophies, les visions du monde, sans être pris sous l'effet star, l'effet grande gueule, l'effet des gens qui prennent le dessus sur les autres. Comment faire qu'il n'y ait pas des gourous de toutes sortes, philosophes, politiques et autres, qui séduisent. Or, l'Internet, il est très froid. Il est très plat comme média. Donc, Wikidébat, c'est en fait une façon de réduire des discussions complexes d'une manière lisible et sans effet de charisme, sans effet d'individus charismatiques qui attirent la lumière sur eux et qui écrasent les autres.
1: Alors, comment tu fais pour garder cette neutralité ?
3: Alors, comment on fait ? C'est par exemple, on pose une question... Ça peut être faut-il instaurer un revenu de base sur un problème politique, sur un problème philosophique, Dieu existe-t-il, sur un problème la liberté d'expression doit-elle être limitée, donc une question comme ça. Et puis tout le monde peut intervenir, mais par contre pas n'importe comment, c'est-à-dire qu'il y a une certaine structure. C'est-à-dire que c'est pas chacun donne son opinion, non, parce que là ça va être le chaos, ça va être ce qu'on trouve sur les forums habituels.

0: etc. Donc, on va prendre cet argument, c'est pas moi qui vais le prendre, on va dire à quelqu'un qui défend cet argument de l'exprimer, mais de l'exprimer d'une manière la plus claire possible et avec les sous-arguments. Il y a l'argument « il ne faut pas voir des films violents parce que ça peut rendre violent » avec « il y a des études psychologiques qui ont montré que les enfants qui voient des films violents deviennent plus violents ». On va décomposer l'argument en plusieurs sous-arguments. Donc la personne, elle va faire une arborescence. Argument 1, certains films, certains livres peuvent influencer les gens dans un mauvais sens. Décomposer entre sous-arguments 1, c'est très méthodique. Et après, les gens peuvent objecter soit à l'argument général, soit au sous-argument. Après, on va voir assez rapidement qu'il y a un nombre qui n'est pas infini d'arguments dans un débat. C'est pas comme on croit un truc qui va s'étendre, on s'en sort pas. On va avoir, par exemple, pour la liberté d'expression, il y a, disons, 5 ou 6 grands arguments pour la liberté d'expression. Il y a 5 ou 6 grands arguments contre la liberté d'expression. Donc on va avoir une liste, les grands arguments pour, les grands arguments contre, avec les sous-arguments. Et à chaque fois, il va y avoir des objections. Et comme ça, avec une structure aussi bête que ça, en fait, c'est pas très compliqué, on peut avoir une idée éclairée sur la question de la liberté d'expression. Pourquoi ? Parce qu'on va trouver ce qui est dispersé d'habitude. D'habitude, l'info, elle est éclatée. C'est-à-dire qu'un tel va vous donner un petit argument contre la liberté d'expression, un autre un argument pour, un livre un autre argument. Et c'est comme ça pour toutes les questions. L'info, elle est complètement dispersée entre des tas de gens, des tas de chapelles, des tas de livres. Là, l'info, elle est rassemblée et structurée. Vous allez avoir sur le débat, ça pourrait être sur le débat pour ou contre les OGM, pour ou contre le revenu gratuit, pour ou contre la légalisation du cannabis, pour ou contre l'écologie, pour ou contre, etc. Vous allez avoir l'ensemble des arguments, la liste des pour, des contre, un peu développée avec les sous-arguments, avec les objections principales. Et surtout, là où c'est libre, c'est que chacun, s'y pense qu'il y a un argument important qui a été oublié, peut l'ajouter. C'est-à-dire que c'est pas un grand chef qui dit « ça c'est un mauvais argument, on l'enlève ». Non, si c'est un mauvais argument, on le met et il y aura des objections qui montreront que c'est un mauvais argument. Si c'est un argument... Donc l'idée, c'est d'avoir une sorte de structure devant, en un regard, d'avoir l'ensemble d'un débat sur une question.
1: Il faut quand même un arbitrage, parce que tu connais bien le système. Une fois qu'il y a un mauvais argument ou un bon argument, on va dans le sens du bon argument, on va dans le sens du mauvais argument et on continue, et c'est le cercle vicieux.
0: Non, justement, je pense qu'on peut sortir de ça. C'est vrai ce que tu dis. L'idée, toi, tu me dis, ça peut faire un cercle vicieux. Mais en fait, si quelqu'un dispose de tous les arguments essentiels, voire de certains arguments pas essentiels, sur un débat, par exemple, pour ou contre la légalisation du cannabis, il va pouvoir se faire une opinion. Où est le cercle vicieux ? Parce que toi, tu dis oui, mais on va tourner en rond. Non, justement, on tourne en rond. Là, l'idée, c'est qu'à terme, on va essayer d'évaluer les arguments. Mais pas par des votes, pas en disant aux gens de voter quel est selon vous le meilleur argument ou pas. L'idée, ce serait d'après Wikidébat, après la structure Internet, réunir des ateliers. C'est-à-dire que Wikidébat permet de mettre en place certains arguments. Après, on réunirait des ateliers de bénévoles ou d'associations ou d'étudiants, de gens qui se réunissent et qui approfondissent autour d'un argument pour voir si cet argument est faux. Donc on peut finalement montrer qu'il est faux au bout d'un moment, avec pas mal d'échanges autour de l'argument, qu'il est indécidable. Il y a des arguments, on ne peut pas décider. En l'état actuel des recherches, des connaissances, et on ne peut pas savoir trop. Ou alors il est vrai, c'est-à-dire qu'il résiste aux critiques, qu'il est appuyé par un certain nombre d'études, de recherches, d'expériences, et qu'il est vrai. Donc à mon avis, ce qu'il faudrait faire, c'est des débats sur des questions. Wikidébat, il donne, c'est un portail en fait, c'est une sorte de sommaire, il donne une liste des arguments pour, des arguments contre, il montre les objections à chaque argument, et après des ateliers de gens qui se réuniraient, qui sont passionnés d'une question, qui veulent vraiment savoir ce qu'il en est de cette question, qui se réunissent sans a priori, qui ont différents points de vue, et qui décortiquent vraiment profondément un argument pour arriver à dire vrai, faux, indécidable.

0: Eh bien, j'aimerais dire, après cet orage, que je pense qu'il faut être, comment dire, que la vie est très intéressante, qu'il faut rétablir une sorte de caractéristique, et toute bête, c'est la curiosité, que les gens tous sont intéressants, que tout est une occasion d'invitation, qu'en fait on est dans un monde où parfois au coin d'une rue, on a un local qu'on connaît même pas, qui est à 20 mètres de chez nous, des gens se réunissent, ils parlent de leurs problèmes de santé, on peut se réunir avec eux, découvrir des choses, que moi je sais que j'ai été interpellé dans la rue, quand quelqu'un vient nous parler dans la rue parce qu'il a un truc, il a une religion, il a une croyance, ça peut être intéressant de discuter avec lui, que la flânerie, la promenade, le fait de perdre son temps d'une certaine façon, en se perdant un peu dans des quartiers, dans les méandres de la pensée humaine, c'est intéressant, qu'on est perdu un peu tous sur Terre, on est un peu tous dans la même situation, et donc il n'y a pas tellement de raison de se taper dessus, parce qu'en fait on est aussi ignorants, désemparés, perdus les uns que les autres, et on peut un peu céder. Il n'y a pas tellement de raison. Je pense que l'être humain a une propension à se rendre malheureux et à créer des conflits, c'est sûr. Mais c'est pas forcément une obligation. Il faut se demander, par exemple, quand on est indigné par ce que dit quelqu'un, au lieu de s'indigner, on se dit bah, peut-être qu'à sa place, si j'avais eu sa vie, je dirais aujourd'hui les mêmes choses que lui. Je penserais pareil que lui. Donc comment il en est arrivé là? Si quelqu'un dit quelque chose avec lequel on n'est pas d'accord, toujours se demander comment il en est arrivé là. Que moi, j'aime pas l'indignation, justement. L'indignation, ça me paraît un sentiment curieux. C'est l'idée qu'on aurait mieux fait que l'autre si on était à sa place. Mais c'est pas sûr. Et donc, vaut mieux ne pas trop s'indigner. Et quand quelqu'un nous indigne, au contraire, on choque. Au contraire, se dire, mais pourquoi et comment il est arrivé à ça? Qu'est-ce qu'il a vécu? Qu'est-ce qu'il a vécu qui lui a donné envie de penser ça, de dire ça, d'avoir ces idées qui me choquent? Et moi, toujours se dire, que c'est finalement intéressant d'aller vers ce qui nous gêne plutôt que d'aller vers ce qui nous plaît. J'avais rencontré un Allemand qui m'avait dit ça, quand quelque chose te fait peur, va vers cette chose-là, c'est comme ça que tu progresseras.
1: C'était Emmanuel Juste, notre invité dans Le Voyage Intérieur, la série d'émissions de messages de vie, MES plus loin sage. Emmanuel a écrit « Doper son esprit critique, penser et agir dans un monde complexe » aux éditions Brochet. Et pour intervenir sur Wikidébat, chacun peut écrire, ajouter un argument, une objection et même créer un débat. L'inscription est gratuite. Je vous salue, bye.

0: 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Bonjour.
1: Bonjour à tous. L'annonce est tombée en plein débat de la présidentielle. Hier, lors de la rentrée du MEDEF, Marine Le Pen avait pour objectif de rassurer le monde économique. Mais au même moment, le conseiller spécial et économique du Rassemblement national, François Durvie, a annoncé qu'il quittait la campagne présidentielle de la candidate. Ce visage incarnait une sensibilité libérale au sein du parti. Il confirme qu'il n'était plus en adéquation avec la ligne défendue par Marine Le Pen. Son départ provoque des remous en interne. C'est complet. En moins de 2 semaines, 150 000 fidèles se sont inscrits pour assister aux célébrations du pape Léon XIV à Lourdes, les 26 et 27 septembre prochains. Le sanctuaire sera plein et aucun accès ne sera autorisé sans le précieux sésame. À titre de comparaison, 60 000 pèlerins sont réunis lors des pèlerinages du 15 août, temps fort du sanctuaire. Football, le PSG et le LOSC se retrouvent ce soir sur la pelouse près de Lille. C'est la deuxième journée de Ligue 1 qui débute à 20h45.

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0: 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Bonjour.
1: Bonjour à tous. Les violents orages d'hier soir ont fait 3 blessés légers dans la Loire, le Val-de-Marne et le Doubs, et plusieurs centaines d'interventions de secours ont été nécessaires. Environ 2200 personnes restent privées d'électricité dans l'est du pays. Et aujourd'hui, les orages persistent, mais la vigilance est désormais jaune dans les départements concernés. De fortes crues touchent en revanche le secteur de Valouise-Pelvoux dans les Hautes-Alpes. Environ 200 personnes ont été mises à l'abri, notamment les occupants de 2 campings évacués vers une salle des fêtes. Au Népal, le bilan s'alourdit après la crue dévastatrice. Au moins 552 morts et plus de 1400 personnes portées disparues ont été recensées alors que les recherches se poursuivent. Retour en France, en politique, Olivier Faure, premier secrétaire du Parti Socialiste, estime qu'un compromis avec la gauche sur le budget 2027 est peu probable. Il affirme donc que le scénario d'une censure du gouvernement à l'issue des débats budgétaires semble quasiment inévitable. Économie à présent, la croissance française est restée stable au deuxième trimestre selon l'INSEE. Le PIB a également reculé de 0,2% au premier trimestre. La France échappe donc de peu à une récession technique. Et puis dans l'affaire de la mort du petit Émile, 106 prélèvements ADN ont été réalisés auprès d'habitants, de vacanciers et de personnes de passage au Auvernais. Mais aucun ne correspond aux traces ADN inconnues retrouvées sur les vêtements de l'enfant. Céline Dion est arrivée à Paris 2 semaines avant le début de la série de 16 concerts à la Plénitude Arena de Nanterre. Elle donnera 3 concerts par semaine dès le 12 septembre devant plus de 30 000 spectateurs. Et enfin du sport et du football, la LFP a validé l'inversion du match retour entre le PSG et Rennes, initialement prévu en Bretagne. Il se jouera finalement au Parc des Princes lors de la 23e journée de Ligue 1. Le PSG devra toutefois payer une amende de 150 000 euros pour l'état de sa pelouse et le non-respect de ses obligations concernant le stade de repli.

0: 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Bonsoir.
1: Bonjour à tous. Les violents orages d'hier soir ont fait 3 blessés légers dans la Loire, le Val-de-Marne et le Doubs, et plusieurs centaines d'interventions de secours ont été nécessaires. Environ 2200 personnes restent privées d'électricité dans l'est du pays, et aujourd'hui les orages persistent, mais la vigilance est désormais jaune dans les départements concernés. De fortes crues touchent en revanche le secteur de Valouise-Pelvoux dans les Hautes-Alpes. Environ 200 personnes ont été mises à l'abri, notamment les occupants de 2 campings évacués vers une salle des fêtes. Au Népal, le bilan s'alourdit après la crue dévastatrice. Au moins 552 morts et plus de 1400 personnes portées disparues ont été recensées alors que les recherches se poursuivent. Retour en France, en politique, Olivier Faure, premier secrétaire du Parti Socialiste, estime qu'un compromis avec la gauche sur le budget 2027 est peu probable. Il affirme donc que le scénario d'une censure du gouvernement à l'issue des débats budgétaires semble quasiment inévitable. Économie à présent, la croissance française est restée stable au deuxième trimestre selon l'INSEE. Le PIB a également reculé de 0,2% au premier trimestre. La France échappe donc de peu à une récession technique. Et puis dans l'affaire de la mort du petit Émile, 106 prélèvements ADN ont été réalisés auprès d'habitants, de vacanciers et de personnes de passage au Auvernais. Mais aucun ne correspond aux traces ADN inconnues retrouvées sur les vêtements de l'enfant. Céline Dion est arrivée à Paris 2 semaines avant le début de la série de 16 concerts à la Plénitude Arena de Nanterre. Elle donnera 3 concerts par semaine dès le 12 septembre devant plus de 30 000 spectateurs. Et enfin du sport et du football, la LFP a validé l'inversion du match retour entre le PSG et Rennes, initialement prévu en Bretagne. Il se jouera finalement au Parc des Princes lors de la 23e journée de Ligue 1. Le PSG devra toutefois payer une amende de 150 000 euros pour l'état de sa pelouse et le non-respect de ses obligations concernant le stade de repli.

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0: 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Bonsoir.
1: Bonsoir à tous. La nuit dernière, les intempéries ont mobilisé les secours à plusieurs centaines de reprises et fait 3 blessés légers. Dans l'est du pays, près de 2200 foyers étaient encore sans électricité ce matin et de nouveaux orages sont attendus ce soir, mais le niveau d'alerte a été abaissé à la vigilance jaune dans les zones concernées. Les sapeurs-pompiers ont annoncé un préavis de grève du 8 septembre au 20 octobre. 9 organisations syndicales réclament davantage de moyens après un été marqué par de nombreux méga-feux. Et justement, les incendies qui ont ravagé cet été la Gironde, les Landes et le Var ont causé environ 25 000 sinistres pour un coût estimé à près de 500 millions d'euros. Les victimes pouvant déclarer leurs dégâts jusqu'au 31 août, le bilan pourrait encore s'alourdir. Et le nouveau bilan provisoire au Népal, lui, s'est alourdi avec désormais au moins 584 morts et plus de 1400 personnes portées disparues après la crue dévastatrice qui a touché le pays. Retour en France, en politique, le Parti Socialiste ne croit pas à un accord avec la gauche sur le budget 2027. Son premier secrétaire Olivier Faure prédit même une censure du gouvernement après l'examen du texte. Côté économie, pas de croissance au deuxième trimestre en France. Le PIB avait déjà reculé de 0,2% sur les 3 premiers mois de l'année. Le pays évite donc pour l'instant la récession technique. Et du nouveau dans l'affaire Émile, la vaste campagne de prélèvement ADN n'a rien donné. 106 personnes ont été testées au Auvernais sans qu'aucune correspondance ne soit retrouvée avec les traces inconnues présentes sur les vêtements de l'enfant. Céline Dion est de retour à Paris. La chanteuse québécoise a posé ses valises dans la capitale avant une série de 16 concerts à Nanterre. Elle montera sur scène 3 fois par semaine à partir du 12 septembre prochain. Et enfin du sport et du football, Lille reçoit le Paris Saint-Germain ce soir pour le choc de la deuxième journée de Ligue 1. Le coup d'envoi de la rencontre est prévu à 20h45 au stade Pierre Mauroy. Voilà pour l'essentiel de l'actualité. Je vous souhaite une excellente soirée. À notre écoute.

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1: Bonjour à toutes et à tous. L'info locale de proximité en Terrassonnais de ce vendredi 28 août 2026. Plus d'un demi-mois de pluie tombée en une heure seulement à Brive. Hier matin, jeudi, en début de matinée, vers 9h, les pompiers ont dû multiplier les interventions dans les locaux inondés. 59 interventions entre 9h30 et 14h chez des particuliers et dans des entreprises. En Corrèze, la préfecture annonce qu'à partir de mardi prochain, 1er septembre, l'usage du téléphone au volant, tenu en main, pour un appel ou un SMS sera sanctionné d'une suspension administrative du permis de conduire pour les contrevenants récidivistes, c'est-à-dire pour la même infraction sur une période de 3 ans. Le permis de conduire sera suspendu pour une durée de 3 semaines, en plus de l'amende forfaitaire et des 3 points en moins sur le permis de conduire. La préfecture rappelle que lire un message en conduisant multiplie par 23 le risque d'accident. Cette mesure existe déjà dans 14 autres départements comme les Landes, le Lot-et-Garonne, la Charente-Maritime ou les Deux-Sèvres. Ce vendredi 28 août, en bref, à 18h30, l'Assemblée Générale de l'USCT Rugby à la salle des fêtes de Terrassan. À 18h30, un concours de pétanque en doublette au terrain du Lardin-Saint-Lazare avec l'USV Rugby, jeu du but à 19h30, inscription 10 euros. Du théâtre à Tonac à 21h ce soir avec la troupe de Tonac qui joue pour le Téléthon en l'église, entrée 10 euros. Sur l'agenda, ce vendredi 28 août à 20h30 au Cinévox de Montignac, la 15e nuit du court-métrage, la soirée au thème varié et avec des films courts, est une soirée de découverte de talent quelque part avec les réalisateurs qui s'essaient au court-métrage. Écoutons Marie-Hélène Seller, présidente de Cinétoile.
2: On est ravis de pouvoir mettre en avant cette forme cinématographique parce que vraiment, c'est un grand espace de liberté de création et effectivement, on a là tous les talents de demain qui s'expriment. C'est à la fois, on doit aller à l'essentiel dans un court-métrage, hein, on doit être efficace, mais en même temps, on peut expérimenter des choses sur la forme. Et c'est vrai que le court-métrage se nourrit de tous les genres cinématographiques, la fiction, le documentaire, l'animation. Donc c'est pour ça que chaque année, vraiment, on privilégie cette nuit du court-métrage. C'est la 15e édition cette année. Et encore une fois, on aura un programme d'environ 2h30, 2h40, très très varié.
1: Est-ce que l'on peut trouver parfois des pépites ?
2: Oui, alors surtout que chaque année, on prend un thème différent. Donc, on avait fait la danse, le polar, l'humour belge, le bonheur. Et cette année, c'est le meilleur du cours. Alors, le meilleur du cours, c'est-à-dire tous les films qui ont reçu soit un César en France, un Oscar aux États-Unis, un Magritte en Belgique ou des grands prix dans les festivals internationaux de courts-métrages, donc Clermont-Ferrand, Annecy, l'Alpe d'Huez. Donc, vraiment, c'est des petites perles et on a des comédies, on a des drames, on a un documentaire, on a des films d'animation, il y a des films français, belges, canadiens, il y a un film des Pays-Bas, donc voilà, c'est très très varié comme programme.
1: Oui, l'avantage c'est la variété hein, et en même temps je dirais le format court, on n'a pas le temps de s'ennuyer.
2: Oui, absolument. Alors, quoique on a en ce moment, au niveau des longs métrages, des films de plus en plus longs quand même, hein, beaucoup de films qui durent entre 2h et 2h40, et on constate que pour les courts-métrages, ben, c'est un petit peu la même chose qui se produit, c'est-à-dire que ils sont de plus en plus longs. Mais alors, bon, parfois on en a quand même de 9-10 minutes, mais on en a un notamment de 30 minutes, mais qui est passionnant parce que c'est le César du meilleur documentaire 2025 et moi j'ai un petit coup de cœur pour ce film là, ça s'appelle Au bain des dames de Margot Fournier, donc d'une réalisatrice, et elle vient filmer Joël et ses amis sur la plage du bain des dames à Marseille. Donc ce sont toutes des femmes qui ont entre 60 et 70 ans et elle plaisante, elle parle de leur relation amoureuse, de leur corps qui change, et c'est vraiment un film insolent, percutant et très très touchant. Et bon, je pense qu'il y aura des choses qui vont vraiment à découvrir, et puis ce sera un bon moment de cinéma.
1: Il y en a d'autres certainement qui abordent des thèmes très variés, c'est ça ?
2: On a privilégié quand même pas mal de comédies, parce qu'on s'est dit qu'on avait besoin un peu de rire en ce moment. Et là, on a choisi vraiment ceux qui ont eu les grands prix, ce qui fait que bon, c'est à la fois un gage de qualité, et puis en même temps, on est surpris, je pense. Les spectateurs risquent d'être surpris par certains courts-métrages, et c'est ce qu'on voulait aussi, que ce soit pas attendu. Et je pense que la nuit du cours, c'est bien aussi si on joue comme ça un peu sur la surprise. On constate, en fait, ça attire un public peut-être qu'on n'a pas l'habitude de voir au cinéma toujours, c'est-à-dire un public jeune. Et c'est vrai que les jeunes, alors peut-être, pour eux, c'est cette forme-là, un peu plus courte, un peu plus dynamique, ça les attire. Et c'est vrai que on a la chance d'avoir un public très mixte qui vient à la nuit du cours. En plus, on a quand même, comme le programme est un petit peu long, il y a un entracte d'une demi-heure à peu près, donc on se retrouve devant un petit buffet, on peut échanger sur les films, on peut en parler ensemble, et ça c'est un point positif aussi de pouvoir dire ce qu'on en a pensé. Et puis on va convier les spectateurs à voter pour décerner le prix du public, et donc ils auront une petite liste avec tous les films, et ils pourront voter pour les trois courts-métrages qu'ils ont préférés. Et parmi ces trois courts-métrages, celui qui aura obtenu le plus de voix se verra décerner le prix du public.
1: Voilà, c'était Marie-Hélène Seller, présidente de Cinétoile, qui organise ce soir donc à 20h30 au Cinévox de Montignac la 15e nuit du court-métrage. Deux matchs de rugby. Ce soir, l'ouverture du championnat Pro D2 au Stadium de Brive à 21h. Le CAB reçoit Valence Romand. Demain samedi, à 19h au Stade Baudry à Terrasson, c'est le premier challenge derby de la Vézère organisé par l'USCT Rugby, avec Montignac et Rugby Cause Vézère comme invités. Voilà, fin de cette édition. Merci de l'avoir suivi.
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Vos offres d'emploi avec France Travail, antenne de Terrasson-Lavilledieu. Offre 212 NJMR, TM24 couverture ossature bois située à Terrasson recherche une ou un couvreur charpentier, un an d'expérience sur poste similaire et une formation CAP-BEP et équivalent couverture CAP-BEP, équivalent charpente et le permis B sont nécessaires. Le contrat proposé est un CDI de 35 heures par semaine. Offre 211 XJBP, le pain de Jaillac situé sur la commune de Jaillac recherche une ou un boulanger. Les débutants sont acceptés, une formation CAP-BEP et équivalent pâtisserie, CAP-BEP et équivalent boulangerie ainsi que le permis B sont demandés. Le contrat proposé est un CDI de 35 heures par semaine. Offre 212 MHSW, le restaurant La Table de Jean situé à Colly-Saint-Amand recherche une ou un employé polyvalent de restauration. Les débutants sont acceptés. Le contrat proposé est un contrat d'apprentissage de 24 mois de 35 heures par semaine. Offre 212 NHYY, l'association Cap Service à domicile située à Terrasson recherche une ou un gestionnaire de paie et comptabilité. Les débutants sont acceptés. Le contrat proposé est un CDI de 28 heures par semaine. Toutes ces offres et le clic agenda sont disponibles sur francetravail.fr et cristalfm.org.

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1: Ce soir sur TF1, Arthur présente le grand concours pour une spéciale rentrée. Eh oui, bah faut bien au bout d'un moment. France 2, à l'instinct, votre série. France 3, Corse ou Metzou Metzou, un soir au Vélodrome avec Patrick Fiori, ça a été un énorme succès. Canal, Greenland, Migration, M6, Julien Courbet présente Arnaque, Vacances, attention aux pièges. Retrouvez sur W9, Enquête d'Action, Un été d'enfer à Fréjus, pas de vacances pour la police. TMC, Le gendre de ma vie, et retrouvez sur TFX, Godzilla 2, Roi des monstres. Voilà, je vous laisse sur votre choix et par avance une excellente soirée devant votre télévision.
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0: 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Bonsoir.
1: Bonsoir à tous. La nuit dernière, les intempéries ont mobilisé les secours à plusieurs centaines de reprises et fait 3 blessés légers. Dans l'est du pays, près de 2200 foyers restaient encore sans électricité ce matin. De nouveaux orages sont attendus ce soir, mais le niveau d'alerte a été abaissé à la vigilance jaune dans les zones concernées. Les sapeurs-pompiers, eux, ont annoncé un préavis de grève du 8 septembre au 20 octobre. 9 organisations syndicales réclament davantage de moyens après un été marqué par de nombreux méga-feux. Justement, les incendies qui ont ravagé cet été la Gironde, les Landes et le Var ont causé environ 25 000 sinistres pour un coût estimé à près de 500 millions d'euros. Le bilan pourrait encore s'alourdir puisque les victimes peuvent déclarer leurs dégâts jusqu'au 31 août. Un bilan qui s'alourdit, c'est celui au Népal avec désormais au moins 584 morts et plus de 1400 personnes portées disparues après la crue dévastatrice qui a touché le pays. Retour en France, le Parti Socialiste faisait sa rentrée à Blois avec la primaire de la gauche en ligne de mire pour la présidentielle 2027. François Hollande a confirmé qu'il n'y participerait pas puisque l'ancien président annonce plutôt un moment de vérité en décembre avec l'objectif de rassembler les démocrates au-delà des partis. Côté économie, pas de croissance au deuxième trimestre en France. Le PIB avait déjà reculé de 0,2% sur les 3 premiers mois de l'année. Le pays évite donc pour l'instant la récession technique. Et du nouveau dans l'affaire Émile, la vaste campagne de prélèvement d'ADN n'a rien donné. 106 personnes ont été testées au Auvernais sans qu'aucune correspondance ne soit retrouvée avec les traces inconnues présentes sur les vêtements de l'enfant. Côté sport en cyclisme, Andreas Leknessund a remporté la 7e étape du Tour d'Espagne. Il a devancé ses compagnons d'échappée Tobias Johannessen et Wout van Aert, tandis que Pogacar reste en rouge. Et enfin du football, Lille reçoit le Paris Saint-Germain ce soir pour le choc de la 2e journée de Ligue 1. Le coup d'envoi de la rencontre est prévu à 20h45 au stade Pierre-Mauroy. Voilà pour l'essentiel de l'actualité, je vous souhaite une excellente soirée à notre écoute.

0: Cet été, venez découvrir les grands sites du Périgord. Bienvenue à la grotte du Grand Roc.
1: Allez, on peut y aller. C'est parti.
2: Nous ne sommes pas encore dans la grotte, on est dans un tunnel qui a été creusé par l'archéologue Jean Maury. Okay. Et en réalité, c'est quand il est arrivé là que la grotte lui est apparue. C'était le 29 avril 1924. Et voilà ce qui a ému le découvreur, le banc de corail. Le banc de corail, c'est cet ensemble de cristallisations excentriques qui part dans tous les sens. Regardez, ça tourne, ça part vraiment dans toutes les directions inimaginables. Même ça arrive à faire, ça tournoie, ça arrive à faire des tourbillons de cristallisation dans la grotte. C'est un trésor, c'est un joyau qu'on a devant nos yeux aujourd'hui. L'une des formations les plus époustouflantes de la calcite. Ça se trouve donc en dessous de nous, donc devant nous, nous avons les triangles. On les appelle aussi les sols polygonaux. Alors c'est toujours pareil, c'est de l'eau et du calcaire qui agit, ce qu'on appelle ce liquide du carbonate de calcium. Et quand l'eau est immobile, dans un milieu stable, ça arrive à faire ces triangles. On dit que la calcite, elle a la forme d'un losange à six faces, on l'appelle le rhomboèdre. Et par-dessus, comme des œufs pochés, alors qu'on vient à voir, c'est des débuts de stalagmites, bon, qui auraient peut-être autour de 200-500 ans, hein, d'après une estimation à l'œil comme ça. Et tout par goutte, c'est un travail minutieux, long, goutte par goutte. D'ailleurs, on en entend quelques-unes. Oui. Incroyable, mais vrai, vous avez une épée. L'épée d'Excalibur, pour Jean Maury, c'était la croix. Voilà, il l'appelait la croix, qui s'est formée grâce à la rencontre d'une stalactite, une stalagmite. Donc les deux se sont réunis pour faire une colonne. Et l'eau peut dévier, vous vous souvenez, par capillarité et former deux bras, deux excentriques. Des événements, alors il y a la visite à la lampe tempête qu'on fait notamment tous les lundis et jeudis soirs.

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C'est une île pleine de charme, à la robe d'eau salée. Sa crinière est d'arbre, sa peau de sable doré. Blotti contre ses côtes, on peut happer des comètes et souffler des souhaits sous les traînées qui s'émiettent. Un azur immuable surplombe son sommet, où des neiges éternelles campent au cours de l'été. Nichés dans les cimes, des mésanges fredonnent comme des airs faciles auxquels on s'abandonne.

0: Ce matin, l'archipel est d'un mutisme inquiétant, et les mésanges se découpent dans un soleil rougeoyant. L'azur se fait d'encre et la neige a décampé. Si la nuit offre une comète, on soufflera des souhaits.
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